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2: Mais avant ça, on s'amuse avec Aurèle ce matin. Elle va nous donner des citations de stars.
3: Oui,
2: et nous,
3: oui,
2: il va falloir que nous devinions qui a dit ça.
3: Exactement. Allez, je commence avec toi, Seb. Mmh. Quelqu'un a dit « J'ai assez vite compris qu'en matière de chant, je ne ferai pas de concurrence à Maria Carré. » Qui a bien pu dire ça?
4: C'est une chanteuse?
3: Oui, c'est une chanteuse.
4: Une chanteuse qui date, qui doit être à peu près la même époque, quoi. 90-2000, comme ça, un peu.
3: Ouais, non. Britannique. Ouais.
4: Chanteuse britannique.
3: Ouais, ouais, ouais.
2: D'un et deux,
4: Adèle.
2: Tout.
3: Non, un. Elle faisait partie d'un groupe.
4: Oui.
2: Ah, les Spice Girls. Les
3: voilà,
2: Spice Girls,
3: mais... exactement. C'est Victoria Beckham, effectivement, qui a lâché ça dans le Elle en 2007. Bon, effectivement, quand tu ne peux pas vraiment faire de comparaison entre
4: oui,
3: Maria Carré.
4: C'est compliqué, ouais.
2: En tout cas, en chanson de Noël, il y a quelqu'un qui a gagné la bataille, je crois.
3: Voilà, c'est ça. Allez, celle-ci, elle est pour toi, Jules. Ce qui a changé depuis que j'ai divorcé de Tom Cruise, maintenant, je peux porter des talons. Qui a bien pu dire ça? Bon, alors ça, c'est plus ou moins facile. Bah, si, qui a été marié à Tom Cruise?
4: Bah, c'est aussi l'actrice, la grande, Nicole Kidman.
3: Voilà, Nicole Kidman, effectivement, c'est.
4: Ah, bah oui, les talons, bah oui, forcément, elle est grande,
3: évidemment,
4: elle.
3: Parce que Tom Cruise, il fait quand même. Il fait 1m70, elle fait 1m80. Donc, tu imagines, si elle devait en plus rajouter des talons elle-même, lui, c'est plus des talonnettes qu'il aurait dû mettre.
2: Ah, bah c'est des gilets chasses.
3: Voilà,
2: en fait, c'est un peu l'équivalent américain du couple Sarko-Bruni, quoi.
3: Ouais, c'est vrai,
4: c'est vrai.
3: Il faudrait que je vérifie leur taille. Allez, celle-ci, pour toi, Seb. Le sexe et le golf, ce sont les deux seules choses que vous pouvez apprécier, même quand vous n'êtes pas doué pour ça.
4: Tiger Woods.
2: Là, je crois qu'il y a un indice avec le son derrière. Là.
3: Elle est pas mal, mais effectivement, c'est plutôt Kevin Costner qui nous a lâché ça dans le magazine Première en 2006. Il paraît que lui, c'est un très bon joueur de golf.
4: Voilà, mais pas plus que c'est ça.
2: Oh là là là là là là.
3: Et puis, une dernière pour moi. Chaque décennie a sa blonde iconique. Il y a eu Marilyn Monroe, il y a eu la princesse Diana, et maintenant, il y a moi. Qui a pu dire ça, Jules?
2: Ah, quelqu'un de blond, quelqu'un de...
4: Quelqu'un qui a le melon un peu, quand même.
3: Ouais,
4: parce que...
2: Afida Turner.
3: Alors, en version blonde, ce sera Paris Hilton.
2: Ah,
3: c'est elle qui l'a dit en 2006 dans The Sunday Times. Bon, elle est mannequin, chanteuse, actrice. Elle se veut beaucoup de choses. Hein. Elle a fait des émissions de télé-réalité. Elle a eu la sienne, d'ailleurs.
2: C'est vrai.
3: Et puis, elle est DJ aujourd'hui, ou DJ, je ne sais comment. Et puis, c'est surtout une des arrière-petites-filles de Conrad Hilton, fondateur de la fameuse chaîne
2: Hilton.
4: Et oui.
2: Bah, je pense qu'il fallait commencer par ça, parce que je pense que c'est ça qui lui a permis d'avoir un CV aussi étoffé, sans forcément rencontrer directement le succès, quoi.
4: Je pense.
2: C'est-à-dire que, voilà, en termes d'orientation professionnelle, elle peut faire un petit peu ce qu'elle veut sur

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1: Retour sur le sujet du jour de ce matin, nous parlons flows, nous parlons pépettes, puisque ce soir, 174 millions à l'euro million. Du coup, on s'est demandé,
2: je pense qu'on va tous jouer.
1: Je pense qu'on va tous faire un petit ticket.
3: Petite grille.
1: Quel serait, si vous aviez vraiment énormément d'argent, votre caprice de riche ultime? Vous avez tout acheté. Vous avez donné de l'argent à vos proches, vous avez fait des maisons et tout. Quel est le dernier caprice de riche débile que vous seriez capable de faire?
4: Anne-Laure, elle part en Corse, face à la mer. Elle s'achète une plage.
1: Elle
4: la privatise, c'est ça.
1: Oui.
4: Et puis, elle a à son service du personnel, notamment une gouvernante qui s'occupe de tout, et un masseur.
1: Très bien. J'aime bien quand t'es riche, tu peux prononcer des mots. J'achète, insérer un mot improbable, genre j'achète un département. Tu peux faire ça si tu veux.
4: Caroline, alors c'est surtout son fils, donc lui, s'il avait le flouze, ce serait une immense maison avec du personnel, des chiens, mais surtout son propre terrain de foot et un parc d'attractions. Dit Caroline, il a de l'ambition, ce petit.
1: Il a raison, il faut faire des caprices.
4: Et puis peut-être qu'il complétera comme Nathalie, c'est une voiture par jour, donc 7 voitures. Comme ça, elle peut en utiliser une différente tous les jours de la semaine.
1: C'est trop bien. Après, c'est relou parce qu'au mois de mai, celle du jeudi, elle roule pas beaucoup, hein, attention.
3: Si maintenant on veut être pointillé, je pense qu'il faudrait 8 voitures pour pouvoir avoir un roulement, histoire que ce soit pas monotone d'avoir le lundi toujours la même.
1: Mardi, demain je vais conduire la F430.
3: C'est bon là, encore la Ferrari le mercredi, c'est bon quoi. Tu vois,
4: je comprends le concept. Mais si tu veux, je t'emmène carrément ailleurs où t'auras pas besoin de voiture.
1: Oui.
4: Daniel, elle propose un tour dans l'espace.
3: Ah bah oui.
4: Voilà. C'est vrai que ça quand ça existera, ça coûtera ultra cher.
1: Mais ça existe déjà.
4: Oui.
1: Il y a déjà les vaisseaux là.
4: Katy Perry l'a fait d'ailleurs.
1: Ouais, de Jeff Bezos, la Blue Origin, il y a possibilité de payer des trucs dans l'espace. Hein, les riches peuvent déjà y aller. Après, c'est un peu rudimentaire, c'est-à-dire que tu passes 3 minutes, tu vois à travers un petit hublot à la con comme ça.
4: Je pense que t'es frustré.
3: T'es pas dans un Airbus quoi non plus quoi, tu vois.
1: Je
4: pense qu'en fait tu ne vois rien.
1: Je suis riche, je dépense sans compter. Je veux le monospace de l'espace avec une vision 360 degrés et un petit porte-gobelet quoi.
4: Les gars, on quitte l'espace, on revient sur la Terre avec Cathy. Donc elle s'achèterait 7 ou 8 maisons et un camping-car. Et l'idée, c'est d'embarquer absolument tout le monde, même ses animaux, chats et chiens. Et voilà, de vivre comme ça. Tu veux 7 ou 8 maisons, tu peux choisir presque en fonction du mois.
1: Mais c'est pareil. Le camping-car, dans ce cas-là, attention, il faut qu'ils prennent toute la route. Faut que le truc
4: camping-cars de folie qui existent maintenant. Ce sont des véritables maisons.
1: Faut ça minimum.
4: Exactement. Et puis si t'aimes pas ça le camping-car, on part sur l'eau avec Pascal qui, on sait pas trop pourquoi, elle achèterait un bateau. Voilà. Mais elle parle pas de yacht, elle parle d'un bateau. Alors est-ce que tu vois un bateau de croisière?
1: Pareil. Si t'es riche, t'achètes le Titanic. Tout doit être démesuré, je pensais.
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0: C'est la nouvelle lune en Gémeaux, on relance le dialogue. Bélier, la communication fonctionne à merveille grâce à votre faconde magique. Taureau, agitez vos neurones, une idée pourrait donner un coup de pouce à vos projets. Gémeaux, faites un vœu, il a toutes les chances de se réaliser avant la prochaine lunaison. Cancer, évitez les discussions stériles, méditez sur le nouveau cycle d'abondance qui arrive. Lion, rejoignez un groupe, proposez un accord, l'avenir se construit à plusieurs voies. Vierge, cap sur votre trajectoire pro, saisissez une occasion de montrer vos talents. Balance, suivez l'inspiration du moment, prenez votre envol, sortez des sentiers battus. Scorpion, la confiance naît de la transparence, le non-dit vous empêche d'avancer. Sagittaire, au lieu de chercher à avoir raison à tout prix, trouvez un terrain d'entente. Capricorne, relâchez la pression en prenant le temps de discuter de tout et de rien. Verseau, de la créativité, de la joie, votre âme d'enfant s'épanouit dans la spontanéité. Poisson, posez-vous et réfléchissez à la manière d'embellir votre espace de vie, votre foyer. Belle journée!
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1: Écoutez, peut-être pour la première fois, je présente le début d'une info. Je vous donne deux propositions pour essayer de trouver la vérité, de compléter la suite. Qu'a emporté avec elle l'équipe de Norvège au Mondial? Ils sont arrivés là-bas et ils ont pris quelque chose avec eux. Première proposition, ils ont emporté leur propre nourriture pour toute la compétition. Ou, ils ont emporté avec eux un prêtre norvégien pour bénir les joueurs dans le vestiaire avant chaque match.
2: Non.
3: Non, mais les deux sont un peu...
2: Ils ont emmené leur bouffe.
3: Bah, pourquoi est-ce qu'ils emmèneraient leur bouffe
2: hein? Parce qu'ils bouffent du poisson séché, je sais pas quoi, les Norvégiens. Là.
1: Entre Américains et Norvégiens, il y a un monde culinaire. Hein.
3: Ouais, c'est vrai. Non, mais t'as raison, je dis ça aussi.
2: Oh, purée.
1: Non. Bonne réponse, effectivement.
2: Quand même.
1: L'équipe de Norvège a emmené aux États-Unis une grande partie de sa propre nourriture pour la Coupe du Monde afin de conserver ses habitudes alimentaires. Environ 300 kilos de poisson. Bah oui. 116 kilos de fromage. Et ça doit être, tu sais, les fromages à pâte un peu durs, là.
3: Oui,
1: avec pas trop de goût, là.
3: Ouais.
1: Et 6000 oranges également pour se faire des petits jus vitaminés le matin.
3: Mais comment est-ce que tu peux faire rentrer autant de marchandises alimentaires? C'est du frais.
2: Ils ont bossé avec les douanes. Hein.
1: Ah ouais, c'est clair.
3: Mais comment tu fais?
1: T'emportes un sac de noix en Nouvelle-Zélande, il y a la police qui tombe dessus et ils arrivent avec 300 kilos de poisson.
2: Par contre, ce qui m'étonne, c'est d'amener. Alors, autant le poisson, ça peut être un peu spécial, un peu leur truc à eux, mais les oranges, en fait, tu vas en Floride, c'est le.
1: C'est vrai.
2: Les oranges, tu peux les prendre sur place, quoi.
1: Les Américains aient l'habitude de mettre du sucre dans tout, mais quand même, dans les fruits, ils vont pas sucrer les arbres. Ça reste des oranges à un moment donné. Mais après, je les comprends, évidemment, quand tu vas dans un autre pays, tu sais, c'est les habitudes alimentaires qui changent. Et puis même, le simple truc. Moi, j'ai jamais allé aux États-Unis, mais apparemment là-bas, quand tu goûtes le chocolat ou le lait, ça a apparemment un goût totalement différent.
2: Ah oui.
3: Aux États-Unis, le chocolat et le lait.
1: Le lait et le chocolat sont faits d'une manière différente, sont conservés d'une autre manière. Du coup, ça a un goût apparemment totalement différent de ce que nous on expérimente en France.
3: Non.
1: Ah ben d'accord, ben merci. Non, voilà. Moi je suis pas allé donc je sais
3: non,
1: pas.
3: Si
1: jamais vous alliez devoir vivre dans un pays étranger, quel est l'aliment dont vous pourriez absolument pas vous penser?
3: Les pâtes.
1: Ah les pâtes. Ben oui.
3: Les pâtes. En plus tu peux faire tellement de choses avec les pâtes. Tu peux faire des salades de pâtes, tu peux faire des spaghettis à la vongole, tu peux faire des tagliatelles, tu vois, aux gambas. Et tu peux faire.
1: Après les pâtes, je pense qu'il y en a partout.
2: T'en trouves partout des pâtes.
1: Et puis je pense, tu vois, admettons tu vas genre en Asie, je pense que déjà t'as 8000 sortes de nouilles et de pâtes différentes, tu peux te régaler. Et les pâtes, j'ai l'impression c'est un peu l'aliment de base pour tout le monde.
3: Bah alors du blanc de poulet.
1: Ah bah ouais. Le poulet pareil hein, je crois que bon, c'est bien en fait, tu pourrais être worldwide.
3: Bah,
1: pourrais
3: oui, finalement je suis assez simple.
2: Tu
3: vous
2: peux aller n'importe où, tu vois.
3: Mais vous voyez, vous dites toujours un Aurel. Bah en fait je suis hyper simple.
1: C'est vrai, des pâtes et du poulet, c'est du gobusque en fait Aurel.
3: Bah, très simple à vivre, à voyager, je suis tellement gentille depuis toutes ces années.
1: Seb, toi l'aliment dont tu pourrais pas te passer?
2: Bah un truc très français que depuis tous mes voyages à l'étranger, je n'ai jamais retrouvé tel qu'on le fait en France.
3: Le fromage.
2: Non, la baguette.
1: Ah ouais. Ah ouais.
2: Moi je suis désolé. Ils essayent. Non mais ils ont de la bonne volonté à l'étranger. Ils essayent de faire du pain, des croissants, des machins. Ça n'a rien à voir. Les gars, laissez tomber.
3: Sauf quand c'est des Français qui ouvrent des bakeries.
2: Et encore.
3: Ah non.
1: Oui, non, des fois j'ai l'impression que le simple fait d'être en dehors des frontières de la France ruine le pain. Je sais pas pourquoi. Non mais c'est vrai. Non mais tu vas dans une boulangerie à Kiel en Allemagne à côté. Ça n'a rien à voir.
2: C'est pas le même.
1: Vraiment.
2: Pas le même. Moi je vais à ma boulangerie à côté là, mon petit banette.
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Salut tout le monde, bienvenue sur Tapezik, il est 5h56 et dans un instant, 6h du mat, ce sera le début, on est tous debout les amis pour vous accompagner en ce mardi matin le 16 juin 2026 aujourd'hui. On va arriver, Jules Laurent Lessé avec l'actuel Améthyste dans un instant, juste après ce classique de Meredith Brooks. Voici Beach maintenant sur Tapezik.

0: Merci d'être là sur Top Musique, il est 6h du mat et c'est le début dans les tous debout pour vous accompagner jusqu'à 10h partout en Alsace. Bienvenue.
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0: Allez, installez-vous tout le monde, c'est le début dans les tous debout à côté de chez vous avec dans un instant David Guetta et Jennifer Lopez, Save Me Tonight pour notre playlist Alsace. Avant ça, on va jeter un coup d'œil à la météo de ce mardi matin avec le retour des nuages. Aujourd'hui, ce sera juste après toute l'actu avec Seb.
2: La Confédération paysanne appelle à manifester devant le Parlement européen de Strasbourg ce mardi. Les agriculteurs veulent protester contre une loi qui prévoit d'assouplir la réglementation des OGM au profit des industriels et au détriment des consommateurs et des agriculteurs. Il pourrait donc y avoir des perturbations dans le quartier des institutions européennes dès 8h ce matin et jusqu'à midi dans Strasbourg. Ce mardi également à Colmar, cette fois vous retrouvez un forum emploi et formation au sein de la résidence sociale Europe de Adomast à partir de 14h. Un événement qui réunira des entreprises locales en recherche de talents et des personnes soit accompagnées par Adoma, soit des riverains dans leur parcours d'insertion professionnelle, que ce soit de la recherche d'emploi, de formation ou en reconversion. Les Enfoirés se produiront au Zénith Europe de Strasbourg en janvier prochain. L'annonce est tombée hier soir. En tout, 7 représentations qui auront lieu entre le 13 et le 18 janvier 2027. Chiara Blazevic a donc été élue Miss Alsace dimanche soir au Royal Palace de Kirchwiller. On vous en parlait hier. L'étudiante en événementiel de 24 ans a terminé 4e dauphine du même concours en 2021. C'est donc une revanche un petit peu pour la jeune femme originaire de Randsvillers, près de Mulhouse. Elle était de passage hier après-midi à Top Music et donc on lui a demandé quel type de Miss France elle aimerait être.
3: Celle qui va vers les personnes, qui est accessible, qui donne de son temps, de sa voix pour les Français. Et pour représenter au mieux, bien sûr, la France. J'aimerais sensibiliser les plus jeunes au danger des réseaux sociaux, parce que dans un monde où les réseaux sociaux semblent parfaits, des fois, ce n'est pas le cas. Donc, j'aimerais vraiment rappeler aux générations qui arrivent et à celles actuelles qu'il faut rester soi-même et qu'il faut préserver l'estime de soi.
2: Voilà, reste à voir si Chiara Blazevic, notre nouvelle Miss Alsace, sera élue Miss France 2027. Bien sûr, ce sera en décembre. L'équipe de France de football entame sa Coupe du Monde ce soir avec un premier match face au Sénégal dans ce groupe I. Coup d'envoi à 21h au MetLife Stadium de New York. Et puis cette rumeur complètement débile qui se propage depuis des semaines sur TikTok et sur Instagram. Le 12 août prochain.
4: Oui.
2: La Terre va perdre sa gravité pendant 7 secondes.
4: Ah oui, d'accord.
2: Tu l'as vu passer ça ou pas?
4: Ah non.
2: Non mais au secours. Alors il faut savoir que la gravité vient de la masse de la Terre. C'est ça qui fait qu'il y a de la gravité. Donc, la seule possibilité pour que la Terre perde sa gravité, c'est qu'il n'y ait plus de Terre.
4: Oui.
2: C'est la seule possibilité. C'est pas une question de champ de force, de champ électrique, de champ magnétique. Non,
4: c'est la gravité. Pas un régime de la Terre non plus, quoi.
2: C'est voilà. Donc les pseudo-documents de la NASA qui circulent, c'est du fake aussi, bien évidemment.
4: En revanche,
2: le 12 août, il va bien se passer quelque chose.
4: Oui.
2: C'est une éclipse solaire totale ou presque qu'on pourra voir depuis la France. Et ça, ce sera vraiment spectaculaire.
5: Exceptionnel.
2: Et ça, en tout cas, c'est pas du fake. Donc le 12 août.
4: Mais comment on est passé de ça à la Terre va perdre sa gravité?
5: Il se passe plein de choses sur le réseau qui nous dépassent, je crois.
4: Non, mais. Je crois qu'il y a un concours, les gars, qui sait qui fera quoi la plus grande dinguerie à tout le monde.
2: Et le pire, c'est que c'est incroyable,
5: et plus
2: t'y crois, quoi, en fait. C'est ça le truc, quoi. Ah bon?
4: Bah écoute,
2: donc voilà. Donc si vous voyez passer ça, non, bien sûr que non.
4: Ce sera que 3 secondes.
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0: Bon, le temps se dégrade un petit peu dans le ciel aujourd'hui avec une couverture nuageuse bien grise, bien large et bien chargée également avec des averses qui sont prévues sur le Bas-Rhin ce matin. Ça devrait pas être le cas cet après-midi, mais toujours alternance entre éclaircies et passages nuageux. Les températures entre 12 et 17 degrés ce matin évolueront jusqu'à 28 à Molsheim cet après-midi, 29 à Celeste et Colmar, jusqu'à 30 degrés du côté de Mulhouse.
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0: Ça Salut tout le monde, 6h04, bienvenue sur Top Music. Vous êtes dans les tous debout ce matin, c'est parti pour vous accompagner en Alsace jusqu'à 10h avec toute l'équipe qui est là. Je m'appelle Jules, il y a aussi Aurèle qui est présente.
5: Oui, coucou.
0: Sur un fin de bâillement. Ah ben oui, les amis, on est en direct avec vous, on vient de se réveiller. Donc c'est pour ça, nous on est au café ce matin. Il y a aussi Seb qui est présent.
2: Oui, bonjour.
0: On est là pour vous accompagner toute la matinée ce matin avec plein de cadeaux à gagner. Vos invitations pour aller faire un tour au parc de Sainte-Croix, le parc animalé pour toute la famille près de l'Alsace. Ce sera au cours de l'émission, on aura également le Top Cash. Et c'est toujours le plus gros de la saison. Il grandit de jour en jour, il s'approche des 5000 euros.
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0: 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Et tiens, tant qu'on parle d'argent, de pépette et de richesse, oui. Gagner ce Top Cash ne changerait rien pour sa vie. Elon Musk,
5: ah oui,
0: vous savez qu'il a passé un cap. Il est devenu trillionnaire.
5: Oui.
0: C'est un mot qu'on n'a pas en France, nous. Non. Trillionnaire, ça correspond à 1000 milliards de dollars. Ouais. 1000 milliards. Rends-toi déjà compte de ce qu'est 1 milliard.
2: Oui.
0: C'est 1000 millions. Rends-toi déjà compte de ce qu'est 1 million.
2: C'est 1000.
0: Eh bien, lui, il a 1000 ça fois 1000. 1000 milliards. N'importe
5: qu'est-ce
0: quoi.
5: Qu'est-ce qu'il va faire de tout ça?
0: Déjà avec 1 million, je suis en mode, qu'est-ce que tu vas faire de tout ça? Vraiment, c'est 1000 milliards. Je sais pas quoi, une ville de 1000 habitants en Alsace. Tu prends tous ces habitants, tu leur donnes 1 milliard. Tu imagines tout ce que tu peux faire avec 1 milliard? Pourrait nous financer un Top Cash, hein. Tu vois, juste pour passer d'un jour. Bon ben, il est pas tombé ce matin, on passe de 4 800 à 1 milliard. Ce serait bien, faudrait l'appeler. Reste avec nous les amis, voici David Guetta et Gilo. C'est Me Tonight pour votre playlist Alsace en attaque ensemble. Ce mardi matin, c'est le 16 juin. C'est parti jusqu'à 10h pour On est tous debout.

0: C'était David Guetta et Gilo à l'instant sur Top Music. On écoutait Save Me Tonight. Bienvenue tout le monde. Bougez surtout pas, dans un instant ce sera le retour de votre playlist Alsace les amis, avec un petit classique de Michael Jackson. On va écouter Smooth Criminal, mais avant faisons ensemble le tour de ce 16 juin aujourd'hui. Évidemment, jour important ce soir puisque c'est le début de la France en Coupe du Monde.
1: Ah, oui, oui, oui. Alors qu'est-ce que c'est quoi les pronos? Les pronostics pour ce premier match?
0: Alors déjà c'est contre le Sénégal à 21h.
1: Oui. Oui.
0: Sachez que la dernière fois qu'on a rencontré le Sénégal, il me semble que c'était pour la Coupe du Monde 2002 où on a perdu.
1: Voilà.
0: On était arrivé. Eh les gars, c'est bon, vas-y, c'est bon, on est champions.
2: Main dans les poches.
0: Bah, bah, bah, bah, 1-0. Donc,
1: juste 1-0? C'était, on a perdu.
0: Ouais, on s'est fait éclater, on s'est fait éclater. 1-0 quand même. Hein.
1: D'accord.
0: Donc attention, pour l'instant, le Sénégal a vaincu contre la France en Coupe du Monde, donc faut pas trop s'avancer, mais en tout cas, c'est ce soir.
2: Plus bien. Ah, comme ça.
0: Ouais.
2: Oui,
0: oui, oui. Évidemment, vous serez de bon match. Toi, Aurel, tu vas regarder?
1: Non.
0: Ouais. Okay.
2: D'accord. Compris.
0: Bon, sinon, dans l'histoire de ce 16 juin, il y a également une loi qui a été votée il y a 145 ans. C'est la loi Jules Ferry, qui rend l'enseignement primaire gratuit en France en 1881. Mais pas encore obligatoire. Mmh. Ça, faudra attendre 1882. Et en Alsace, c'était pas le cas, parce qu'à l'époque, Allemagne. Quoi. Donc,
2: oui, c'est autre chose.
0: Ouais, histoire particulière, quoi.
2: Un autre
0: en
2: système.
0: Tout cas, c'était gratos, hein, y avait plus besoin de payer. Mmh. Et puis, anniversaire à souhaiter ce matin, mesdames et messieurs. Bon anniversaire à Alexandre Astier.
2: Ah, Camelot.
0: 52 ans pour Alexandre.
1: Ah, c'est tout.

0: C'est une affaire de famille aux blagues.
1: L'URSSAF va mettre son nez dedans, allez voir.
0: Attention Alexandre. Restez avec tous les amis, 6h12, vous êtes dans les tous debout. Dans un instant, le code du Top Cash à vous partager pour gagner 4800 euros sur Top Music. Ce sera juste après Michael Jackson.

0: classique de Michael Jackson à 6h15 sur Tapezik avec ce Smooth Criminal pour attaquer ensemble ce mardi matin. Soyez les bienvenus. Pour le retour de votre playlist Alsace, dans un instant, ce sera le son de Zayn avec Die For Me pour continuer ensemble. On est tous debout. On aura également le sujet du jour de ce matin. On va parler à Aurel de quelque chose de saison hein, qui est en train d'arriver puisque c'est aujourd'hui que démarre le mois des...
1: Bah des fêtes d'école et des kermesses.
0: Ouais, ça va être bien.
1: On est dedans, donc voilà. Du coup, on se demande, il rigole. Ouais. Alors, non, mais je vous explique parce que j'ai pris une petite.
2: Fini de manger, ouais.
1: Une petite cuillère de fromage blanc.
0: Oui, non, mais Aurèle n'a pas compris le concept de la radio pour reprendre à tout moment.
1: Mais non, mais voilà, moi je mange quand j'ai envie, pas en fonction de quelque chose. Bon, bref.
0: Oui, donc, je suis libre, merde.
1: Le sujet du jour, les copains, c'est quoi? C'est le mois des kermesses et des fêtes d'école de fin d'année. Alors, du coup, on se demande si vous êtes plutôt carrément impliqué dans l'organisation. Peut-être vous pouvez aider les maîtres ou les maîtresses, ou pas du tout. C'est le truc qui vous saoule à fond les ballons. Ou au contraire, vous y allez un peu en touriste, sympatoche, retrouver les copains, les autres parents, assister évidemment quand même de loin au spectacle de votre enfant, et puis profiter de la journée. Vous nous racontez tout ça sur le Facebook.
0: Et puis si vous chamboule tout, petite tombola.
2: Si vous avez une anecdote un peu marrante, parce qu'il se passe toujours un peu quelque chose de toute façon sur les kermesses, donc
1: une petite catastrophe rigolote en général.
0: Ah ben souvent sur l'eau d'anecdote, il y a souvent sur l'eau de choses qui se passent. Vous nous en parlez sur le Facebook de Top Music, les amis, et aussi au 03 il faut être pour passer en direct avec nous.
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5: Merci d'être là les amis. 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
5: Voilà, merci.
7: À 8h12 de très...
5: Allez, ouais.

0: 6h25, salut tout le monde, bienvenue sur Top Music, partout en Alsace, dans des tous debout. Avec Sia, dans un instant pour le retour de la playlist, on va écouter Gimme Love, ça va arriver très très vite pour vous les amis. Avant ça, on ouvre le sujet du jour de ce matin sur le Facebook de Top Music, à l'approche des fêtes de fin d'année dans les écoles, les kermesses avec les pestacles, avec les crêpes faites par l'association des parents d'élèves qui sont très motivés, ou encore ce fabuleux chamboule-tout. Est-ce que vous attendez avec impatience la saison des kermesses? Est-ce que vous y participez, ou au contraire, est-ce que vous en avez rien à péter et vous passez juste une tête, manière de dire hein? Et vous repartez. Comment ça se passe de votre côté?
1: Eh bien, écoute, je crois que là, c'est plutôt enthousiaste. Alors, Samantha, elle travaille dans une école maternelle. Hein. Donc, du coup, forcément, en ce moment, c'est la dernière ligne droite pour les répétitions avec les enfants. La fête, c'est samedi. Et donc, elle se réjouit. Ils vont être dans une grande salle de théâtre. Ça va être trop sympa. Bon, tu vas me dire, quand tu es institutrice, vaut mieux que tu trouves ça un peu cool. Parce que sinon, chaque année, c'est...
0: Non, quand tu es institutrice, c'est pas que c'est cool. C'est que c'est la représentation de l'année.
1: Oui.
0: Quand t'es institutrice et que tu fais des répétitions, c'est allez, attention, Timéo, ce rôle, tu vas bien me le faire. Cet arbre, tu ne bouges pas quand tu fais l'arbre, Timéo. C'est important. Ah. Mais oui, non, mais attends.
1: Ça veux dire, quand vécu.
0: Tu... Ah oui, non, mais les instituteurs, les institutrices, ils sont à donf hein, quand tu fais un spectacle. Les chorégraphies, il faut que ce soit bien bossé. Hein. Je veux dire, c'est dalle, hein. C'est dans sa cuisine, le truc.
1: Aussi bien que les maths. Allez, Ali Aïe, elle, c'est une championne de l'organisation de ce genre de fête. Elle adore ça. D'ailleurs, elle en a deux qui se suivent là, ces prochains jours. Elle voudrait limite en faire son métier, à croire qu'il faut que j'en fasse mon métier.
0: Mais
1: bref, c'est son
0: mais
1: délire.
0: Mais qu'elle s'inscrive, pourquoi elle ne fait pas les assos des parents d'élèves? Parce que dans certaines écoles, la fête de fin d'année, c'est les assos des parents d'élèves qui s'occupent de l'organisation et tout. Je sais, mon beau-père, il faisait ça. C'était lui qui organisait tout, qui trouvait les lieux, qui se faisait la scène et tout. Il faisait un discours à la fin. Bref, c'était un truc de...
1: Ah, mais je comprends aussi ton enthousiasme quand on en parle. Ton enthousiasme, hein, des fêtes, il y a fond.
0: Ah non, moi, je m'en fous. Hein.
1: Tu faisais l'arbre avec ton beau-père? Ton beau-père faisait les crêpes.
2: Tu veux pas nous organiser une kermesse Top Music?
0: Oui, juste pour nous. Je vois son bouleton dans les couloirs.
2: Bah oui.
1: Et puis Muriel, elle adorait y participer quand ses enfants étaient petits. Ils dansaient, ils chantaient, c'était sympa. Maintenant, ils ont 17 et 19 ans. Bon, bah ça, c'est fini. Par contre, un autre style de kermesse pour elle, d'ailleurs, ce sera le 25 juin. Ce sera Moonstock. C'est des concerts de musique actuelle de l'école de musique de Vandenheim.
2: D'accord.
1: Où d'ailleurs, son fils joue avec son propre groupe.
0: Ah bah bravo.
1: Ouais, c'est sympa.
2: Génial.
0: C'est-à-dire que vraiment, elle, j'ai l'impression qu'elle saisit l'opportunité d'aller dans toutes les fêtes d'école possibles. Moi, j'aime le chamboule-tout et le jus de pomme. J'adore les spectacles.
2: Un petit calendrier des kermesses.
0: Allez, 6h28, les amis, vous réagissez au sujet du jour de ce matin. On en parle jusqu'à 10h sur Tapézy. Voici Sia, Give Me Love.

0: sur ta musique à 6h31 dans les tous debout. Ça va continuer dans un instant avec Shakira, Die Die, le son officiel de la Coupe du Monde. Ça va bien nous ambiancer avant l'entrée de la France dans la compétition ce soir, 21h contre le Sénégal. Restez bien avec tous les amis, c'est ce qu'on va écouter dans un instant pour continuer les tous debout. Plein de choses de prévues jusqu'à 10h. Il y aura Thomas un chrono sondage avec Oral. On parlera de quoi avec toi dans un instant?
1: Moi, je vais vous donner les premiers gossips un petit peu du foot, là, du mondial de foot, parce que moi, le terrain, les voir courir après la baballe, ça ne m'intéresse absolument pas. Moi, ce qui m'intéresse, c'est un petit peu le côté people et insolite de ce mondial. Donc, j'en ai repéré trois déjà.
0: Et on en parlera dans un instant, les amis, restez avec nous.
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0: Bienvenue sur Top Music, 6h34, coup d'œil sur la météo dans toute l'Alsace. Dans les prochaines secondes, ce sera juste après l'actu avec Seb.
11: Et d'abord, cette manif devant le Parlement européen de Strasbourg ce mardi, à l'appel de la Confédération paysanne, les agriculteurs veulent protester contre une loi qui prévoit d'assouplir la réglementation des OGM au profit des industriels. Perturbation à prévoir dès 8h ce matin et jusqu'à midi sur certains axes de Strasbourg. C'est un adepte des caisses automatiques. Entre le 4 et le 11 juin, un homme a dégradé horodateurs, machines à café et autres caisses de parking à Bischheim et Strasbourg à l'aide d'un pied de biche pour récupérer les fonds de caisse. Tout ça pour un modeste total de 2000 euros et surtout des dégâts matériels. Il a été maintenu en détention et condamné à 16 mois de prison aussi pour avoir extorqué de l'argent à un autre individu. À partir de ce matin et jusqu'à jeudi, la SNCF met en vente 100 000 billets Ouigo à 19 ou 29 euros. Ces billets sont vendus pour une période de voyage qui va du 3 au 31 août. De nouvelles destinations seront aussi proposées pour les jeunes voyageurs à partir du 22 juin. Un nouveau lieu à Strasbourg pour regarder les matchs de la Coupe du Monde. Une fan zone installée à la manufacture Crimerie depuis quelques jours. C'est dans le quartier de la Méno, un cadre idéal pour les supporters et qui n'a pas été choisi au hasard selon Franck Meunier, le créateur des lieux.
12: on est un petit peu à l'abri pour peut-être gêner le moins de gens possible, puis tout en étant proche du centre-ville. On est quand même juste à 50 mètres de la récrimerie et juste à côté du stade de la Méno, donc c'est l'occasion pour les gens de pouvoir venir à pied, à vélo, en tram, de pouvoir venir dans un espace qui est un petit peu avoir l'impression d'être à la plage, d'être en vacances, même si on reste à Strasbourg.
11: La manufacture est ouverte du jeudi au dimanche. Plus d'infos sur lamanufacture.fr. Coupe du monde côté terrain maintenant, bien sûr, c'est l'entrée en lice de l'équipe de France. Ce soir, c'est face au Sénégal à 21h. Le mercato commence à s'animer pour le Racing Club de Strasbourg qui va faire signer le gardien polonais de 23 ans, Miloš Piekutowski. Il avait croisé la route de Strasbourg en Conference League cette saison puisque c'était le gardien du Jagiellonia Białystok. Et puis un drôle de film sort au cinéma demain. Ça s'appelle Jim Queen. C'est réalisé par un studio français et en fait ça met en scène le héros gay des nuits parisiennes, influenceur ultra connu, et il va être atteint de l'hétérosite. C'est un virus qui transforme les gays en hétéros. et doucement il devient une sorte de gros beauf, claquette de chaussettes, football, bière, etc. Alors en fait c'est très coloré, c'est très drôle, et en même temps ça va mettre en creux les problèmes liés à l'homophobie, c'est-à-dire que ça va traiter par l'inverse, on va dire, ces problèmes liés à l'homophobie. Et c'est sûrement, a priori, en tout cas, je ne l'ai pas vu, mais de ce que j'ai pu en lire, c'est sûrement la belle surprise de ce printemps et ce début d'été.
0: Voilà. Parce que les scénarios avec un twist comme ça, généralement, c'est réservé à Christian Clavier. Donc, à tout moment, on le voit apparaître dans le film.
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0: Pas mal de grisailles tout au long de la journée en Alsace, un ciel parfois assez chargé, entrecoupé de quelques éclaircies et puis des averses aussi prévues, notamment ce matin localement sur le Bas-Rhin. Les températures évoluent entre 12 et 17 degrés actuellement, comptez au maximum 26 pour Strasbourg et Agno cet après-midi, 29 à Célestat et Colmar et jusqu'à 30 degrés à Mulhouse.
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0: Salut tout le monde, bienvenue sur Top Music, vous êtes, on est tous debout, on attaque ensemble cette nouvelle journée ce mardi matin. Nous sommes aujourd'hui le 16 juin avec toute l'équipe qui est là, je m'appelle Jules. Il y a également Aurèle qui est présente.
1: Mais oui, coucou.
0: Il y a aussi Seb qui est ici.
11: Salut.
0: Dans un instant les amis, je vais vous faire découvrir un nouveau mot, faudra que vous essayiez de deviner ce qui se cache derrière. Ça s'appelle la gamophobie.
1: Alors bah, déjà, c'est la phobie de quelque chose.
0: Bah, intelligente celle-là.
11: Ça gogite là-dedans.
0: C'est les ménages, hein, ça a gambergé pendant quelques secondes, j'ai vu, ça fait waouh. J'ai la vision. Ce sera dans un instant, les amis, qu'il faudra deviner tout ça. Avant, tiens, breaking news. Parce que ça vient de tomber, une nouvelle loi choc au Royaume-Uni a été annoncée par Keir Starmer, le Premier ministre, qui a annoncé que les réseaux sociaux allaient être définitivement interdits au moins de 16 ans. Loi choc défendue par le Premier ministre, mesure qui vise à protéger les jeunes du harcèlement et des contenus nocifs sur les réseaux sociaux. Elle concernera notamment TikTok, Instagram, Facebook, Snapchat, YouTube, X, bref, tous les réseaux sociaux principaux. Quoi.
11: Mm-hmm. Et pour la santé mentale aussi, elle dit. Bah ouais, des jeunes.
0: En vrai, pourquoi pas. En vrai, pourquoi pas.
1: Moins de 16 ans.
0: Ça paraît bizarre, moins de 16 ans, ouais.
11: Bah le cerveau est encore en train de se construire hein, jusqu'à.
0: Non mais surtout 7, quand t'entends toutes les dingueries qu'il y a sur les réseaux sociaux, tu dis oh, franchement, pourquoi pas attendre un petit peu quoi. On aura le temps d'en profiter après, je veux dire.
11: Oui.
0: Faire des câbles. Et s'il faut, voilà, on voit ça avec l'œil d'aujourd'hui. Dans le futur, peut-être que ce sera l'équivalent d'une clope, hein, tu sais, en mode. Ah, t'imagines que moi à mon époque, je me suis inscrit sur Snapchat, j'avais 13 ans. Waouh,
11: wow, oh, c'était vraiment une autre époque.
0: Et toi, c'était quand ta première story Insta à 12 ans? Oh, t'es un malade, toi, t'es un malade. Restez avec toi les amis. Restez là pour votre playlist Alsace qui continue avec Shakira, voici Die Die.

0: Merci d'être avec nous sur Tapézik en mode Coupe du Monde avec Shakira. À l'instant, c'était Daïdaï. D'ailleurs, dans une seconde, Aurélie nous parlera des principaux gossips de cette Coupe du Monde 2026.
1: Ouais,
0: ouais, parce que toi, tu es en mode Coupe du Monde, mais pas sur le terrain.
1: Exactement. Moi, je suis en dehors, autour.
0: Ce sera dans un instant, les amis. Juste après Imagine Dragons avec Birds. Ça, c'est pour la playlist Alsace qui va arriver dans un instant. Vous êtes en tous debout, c'est Jules, Aurélie Sepp pour vous accompagner jusqu'à 10h. Et dans l'actu, il y a un nouveau mot qu'on découvre ce matin, la gamophobie. Mais qu'est-ce que c'est la gamophobie à votre avis?
1: La phobie du jeu.
0: Non, c'est pas ça. Ah, mais c'est bien, il faut être créatif, ouais. il faut s'ouvrir au karma et aux perspectives.
2: Gamo, alors oui.
1: Gamo.
2: Alors,
1: la
2: racine latine.
1: Attends, c'est gamo comme une gamette.
2: Comme une gamette.
0: Ah, en mode le sang, elle a perdu sang. Non, c'est pas ça. C'est pas ça. Restez pas fixés sur le mot, posez-moi des questions parce que si vous êtes que sur le mot, ça va pas vous aider.
2: Ça concerne les animaux?
0: Non.
1: Nous.
0: Ça concerne nous.
2: Ouais. Ça concerne les nous.
1: Dans notre quotidien.
0: Ouais.
2: C'est la peur d'un objet.
0: Non, c'est pas un objet.
1: Donc c'est quelque chose qu'on fait quotidiennement ou qu'on fait rarement?
0: C'est pas quelque chose qu'on fait quotidiennement, non.
1: Mais on le fait de manière exceptionnelle?
0: C'est pas une activité.
2: C'est une phobie, je te rappelle. C'est la peur de quelque chose.
1: Oui, mais ça peut être la peur de faire une activité, quelque chose comme ça. Non, c'est pas ça.
0: Non, c'est pas ça.
1: Attends, réfléchissons.
2: C'est lié au sport, c'est lié à la Coupe du Monde, là?
0: Non, c'est lié à notre vie de tous les jours, ou plutôt à nos relations.
2: À nos relations.
1: Avec nos amis.
0: Non.
1: Ah, notre amoureux.
0: Oui, ça commence, on commence à s'approcher.
2: C'est dans les relations humaines, quoi. Enfin,
1: c'est un sujet avec l'amour.
0: Oui, c'est un sujet avec l'amour.
1: Donc, c'est la peur de l'amour?
2: La peur de rencontrer quelqu'un?
0: Je pense que c'est. On peut résumer comme ça. C'est la peur de l'amour, ou plus précisément, la peur de l'engagement amoureux. La gamophobie. Ça résume cet état dans lequel vous vous êtes peut-être déjà trouvé, ou la personne avec qui vous étiez était peut-être un petit peu comme ça. C'est ce moment où tu flirtes un petit peu.
2: Ouais.
0: T'es en train de te dire, c'est pas mal, nous deux ça pourrait matcher, on pourrait tailler un bout de chemin ensemble, on pourrait tracer la route. Et l'autre dit, je sais pas, on reste comme ça.
1: D'accord.
0: C'est la gamophobie, c'est la peur de s'engager en fait.
1: Très bien.
0: Ce qui résulte souvent des blessures du passé, quand tu as été quitté de manière un peu douloureuse, quand une précédente relation a été assez compliquée. Et donc, t'as pas envie de te relancer dans ces histoires et tu te dis, vas-y, je vais m'amuser un petit peu, quoi.
1: Mais ça peut être ça, ou simplement aussi la peur de perdre une forme de liberté.
2: Oui.
1: Non.
0: Vous êtes déjà été gamophobe, vous, dans votre vie?
2: Vous êtes gamophobe.
1: C'était pas là.
0: quand tu dis que.
2: Oui, j'ai eu ma petite période gamophobe, effectivement.
0: On dirait que c'est un peu grave.
1: C'était pas la peur, forcément, de t'engager. Tu prends ça comme prétexte, parce que t'as pas envie.
2: Ça, c'est différent.
1: Voilà.
2: Il y a des gens, je pense, effectivement, qui ont cette crainte de se dire, mais si maintenant je fais. Après, c'est foutu.
1: Tu sais quoi? Ce sera la question du jour de demain.
0: Ok.
2: Êtes-vous gamophobe?
1: Exactement.
0: Quoi? Vous me traitez, moi, de gamophobe? Voilà. Vous savez pas honte de me traiter de gamophobe comme ça? Allez, restez avec tous les amis. 6h46, votre playlist Alsace continue. Voici Imagine Dragon, c'est Birds maintenant pour votre playlist Alsace.

0: Imagine Dragons à l'instant sur Top Music à 6h48. Restez avec nous, vous attendez tous debout ce matin avec pour la suite de votre playlist Alsace le son de Martin Garrix et Tyrann. On va écouter Repeat It, ce sera dans un instant. Aujourd'hui, en ce 16 juin, c'est une journée importante puisque la France rentre dans sa Coupe du Monde ce soir contre le Sénégal à 21h. Match qui va être iconique, match qui va être important pour les Bleus. Mais Aurel, ça ne l'intéresse pas. Elle, ce qui l'intéresse dans cette Coupe du Monde, c'est les gossips et c'est les petits à côté.
1: Exactement. Du coup, j'en ai sélectionné trois ce matin. Le premier, je l'ai pris chez Voici, hein, tout simplement.
0: Oui, voilà, donc chez les meilleurs pour les gossips.
1: Bah, hein. Oui, et je vous parle de Bichente Lizarazu.
0: Oui.
1: Alors qu'on connaît, hein, puisque il a une très très belle carrière sportive.
0: France 98, notamment.
1: Exactement. Et puis après.
2: Consultant TF1 pendant des années.
1: Et bah, attends, justement, j'y viens.
2: Oui.
1: J'y viens. Donc voilà, j'y viens. Il est donc devenu consultant, tu as raison, pour la télévision, notamment pour TF1, tu as tout à fait raison. Sauf qu'en fait, les diffusions n'ont pas lieu sur TF1, ont lieu sur M6. Donc il serait affreusement déçu de ne pas commenter les matchs de la Coupe du Monde. Pour rappel, M6 aurait déboursé quand même 130 millions d'euros pour avoir les droits de diffusion.
0: Ouais.
1: En vrai, moi, ça me semble pas beaucoup.
0: Bah, pour ce que ça peut potentiellement rapporter, ouais, je pense qu'ils y gagnent forcément à la fin. Mais c'est vrai que la dernière fois, c'était alternance entre M6 et TF1, c'est toujours la guerre.
1: Bon, donc les matchs, c'est sur M6. Et puis du coup, Bichente, il aura plus de temps pour se concentrer à la protection des littoraux. Et oui, parce qu'il est très engagé. Et faire du surf. Voilà. Deuxième petite info. Alors, autre ambiance, plus musicale et dansante, cette fois-ci avec Shakira. Moi, je ne rentre pas dans la polémique, est-ce que c'était elle ou pas, je vous le dis tout de suite. Hein, voilà. Moi, je m'intéresse à la musique. Vous pensiez que son titre Die Die, c'était l'hymne officiel de la compète? Eh ben, non.
0: Ah bon?
1: Pas du tout, pas du tout. Alors oui, sa chanson, elle fait partie de la playlist officielle de la Coupe du Monde, d'ailleurs, que vous pouvez retrouver sur...
0: Voilà,
1: d'accord. Mais non, ce n'est absolument pas l'officiel. La vraie, c'est le morceau DNA, c'est-à-dire ADN en anglais.
2: Ah, je croyais Dernière Nouvelle d'Alsace. J'ai eu peur.
1: Alors,
2: je voyais pas le rapport.
1: On ne parle pas ni des Dernières Nouvelles d'Alsace, ni de Demain nous appartient.
2: Ah oui.
1: D'accord, hein, pas du tout.
0: C'est vrai que nous, on a beaucoup de choses avec DNA en France. Maintenant, c'est l'ADN.
1: Exactement. Et on doit ce titre au ténor italien Andrea Bocelli. David Guetta est aussi dans la course. Il y a la rappeuse américaine Megan Stallion et puis la chanteuse coréenne, qui a été, j'ai oublié le nom d'ailleurs, qui a été révélée par le K-pop, le film. Et donc c'est eux quatre qui interprètent effectivement le titre officiel.
2: C'est ça qu'on entend là.
0: Oui, ça c'est ça, c'est vraiment l'une. Je l'ai découvert aussi ce matin.
2: Je ne l'ai jamais.
0: Et d'ailleurs,
2: entendu.
0: Écoutez bien la phrase, c'est un peu niais, c'était pas juste un jeu, c'est notre ADN.
3: Musical game.
1: Et l'introduction est faite par Andrea Bocelli.
0: Oui.
1: C'est très surprenant. Vraiment, c'est très surprenant.
0: C'est tellement surprenant qu'on l'entend quasiment pas.
1: C'est ça. Allez, puis une petite dernière, je garde le meilleur pour la fin. Je vous parle de notre Alsace chérie, une région décidément pleine de talents, puisque Mathieu Zidani et Thomas Fritz, respectivement médecin du sport à Haguenau et kiné à Strasbourg, font partie du voyage, puisqu'ils travaillent pour les Léopards. Mais qui sont les Léopards?
2: C'est la sélection du Congo.
1: Exactement, de la République démocratique du Congo, qu'ils accompagnent effectivement donc à titre médical.
0: Eh ben voilà, on aura encore réussi à raccrocher l'Alsace à tout
2: on
0: ça.
2: Les aura,
1: comme toujours.
0: Ben oui, ça, c'est la mission d'Aurel. Hein. Prendre un sujet random et raccrocher comme on peut l'Alsace. On se raccroche aux branches comme on peut. 6h52, restez avec nous. Dans un instant, on va retrouver le code du Top Cash pour gagner ce matin la somme de 4 800 euros. Ce sera juste après. Martin Garrix, Ed Sheeran, voici Repeat It sur Top Music.

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0: Et avec Natacha S pour l'horoscope à 7h du matin.
20: Hello
0: Natacha.
20: Hello, c'est la nouvelle lune en Gémeaux. On relance le dialogue. Bélier, la communication fonctionne à merveille grâce à votre faconde magique. Taureau, agitez vos neurones. Une idée pourrait donner un coup de pouce à vos projets. Gémeaux, faites un vœu. Il a toutes les chances de se réaliser avant la prochaine lunaison. Cancer, évitez les discussions stériles, méditez sur le nouveau cycle d'abondance qui arrive. Lion, rejoignez un groupe, proposez un accord, l'avenir se construit à plusieurs voies. Vierge, cap sur votre trajectoire pro, saisissez une occasion de montrer vos talents. Balance, suivez l'inspiration du moment, prenez votre envol, sortez des sentiers battus. Scorpion, la confiance naît de la transparence, le non-dit vous empêche d'avancer. Sagittaire, au lieu de chercher à avoir raison à tout prix, trouvez un terrain d'entente. Capricorne, relâchez la pression en prenant le temps de discuter de tout et de rien. Verseau, de la créativité, de la joie, votre âme d'enfant s'épanouit dans la spontanéité. Poisson, posez-vous et réfléchissez à la manière d'embellir votre espace de vie, votre foyer. Belle journée.
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0: 7h01, bienvenue sur Top Music, on est tous debout avec le retour de votre playlist Alsace Offenbach Miles Away. C'est ce qui arrive dans une poignée de secondes, bougez pas. D'ici là, on regarde ce qui se passe dans la météo de ce 16 juin et sur l'actu aussi maintenant, ça se passe avec Seb.
22: La Confédération paysanne appelle à manifester devant le Parlement européen de Strasbourg ce mardi. Les agriculteurs qui veulent protester contre une loi qui prévoit d'assouplir la réglementation des OGM au profit des industriels et au détriment des consommateurs et des agriculteurs. Il pourrait donc y avoir des perturbations dans le quartier des institutions dès 8h ce matin et jusqu'à midi dans Strasbourg. Les travaux annuels de la compagnie des transports strasbourgeois, la CTS, commenceront le 29 juin. Ils vont durer jusqu'au 28 août. Ils seront divisés en deux phases. La première phase concernera les lignes de tram B, C et F. La deuxième, les lignes A, B, C, D, F. Les travaux étaient prévus de façon de longue date, comme l'explique Marion Vossner, la directrice de la relation client à la CTS.
23: Alors, on a un plan pluriannuel de travaux d'entretien du réseau, c'est-à-dire qu'on sait sur quelles zones on va intervenir à plusieurs années pour justement avoir une maintenance régulière qui arrive au bon moment par rapport à l'usure de nos matériels, mais aussi qui va permettre de ne pas intervenir chaque année dans le même secteur et donc de ne pas impacter les mêmes riverains ou les mêmes clients d'une année à l'autre au même endroit.
22: Et les agents seront également mobilisés pour aider sur toute la durée des travaux les usagers à trouver les bonnes solutions. Et vous retrouvez le détail de ces travaux sur cts-strasbourg.eu. Les Enfoirés seront à Strasbourg en janvier prochain au Zénith Europe. L'annonce est tombée hier soir. En tout, il y aura 7 concerts qui auront lieu entre le 13 et le 18 janvier 2027. Le programme de la Coupe du Monde de foot marqué par l'entrée en lice des Bleus ce soir face au Sénégal, c'est à 21h. Et plus tard dans la soirée, Irak-Norvège, ce sont les deux autres adversaires des Bleus dans ce groupe I. Et ce sera à minuit. L'équipe de France d'escrime débute, elle, les championnats d'Europe à Antony, en région parisienne aujourd'hui. Les Strasbourgeoises Sarah Anoucha et Sarah Balzer débuteront la compétition en individuel aujourd'hui avant de conquérir par équipe vendredi. Et je vous reparle de l'un de mes artistes préférés, le japonais Hokusai. Avec surtout cette vente aux enchères chez Christie's, incroyable. Sa plus célèbre toile, La Grande Vague, dont on avait parlé il y a quelques temps,
0: ah oui,
22: que vous avez déjà forcément vu sur des mugs ou sur des t-shirts, même si ça ne vous dit rien, mais voilà.
0: Sûr de s'en faire.
22: Vous tapez La Grande Vague sur Google, vous allez tout de suite comprendre de quoi je vous parle. Eh bien, l'une des éditions originales, parce qu'il y en a eu quelques-unes qui ont été faites à la main par le maître lui-même à l'époque, a été mise en vente à 600 000 euros. Et ben, elle est partie pour la modique somme de 1 600 000 euros.
0: La vache.
23: Ah ouais, ouais.
22: Et d'accord. En fait, ce qui se passe, c'est qu'on ignore combien de ces copies originelles existent, combien ont été faites de la main même du maître Hokusai, mais a priori très peu pour ce maître de l'estampe qui a vécu donc entre 1760 et 1849.
0: Eh ben, dis donc, pour avoir encore un buzz aujourd'hui, il est fort. Hein.
22: Non, mais légende.
0: Sacré patte.
22: Il a inspiré Van Gogh.
0: Ah bah ouais.
22: Non mais
0: c'est pas n'importe qui,
22: c'est vrai
0: quand même.
22: Non mais c'est vrai.
0: C'est à quel point il est vieux aussi, parce que pour inspirer Van Gogh, il est vieux.
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0: Quelques gouttes en Alsace ce matin avec un ciel qui sera largement gris et chargé sur une bonne partie de la journée, entrecoupé par quelques éclaircies, quelques moments de soleil. Les températures démarrent avec 12 degrés au minimum ce matin. Il fera jusqu'à 26 à Strasbourg et Aigneau cet après-midi, 29 à Célestat et Colmar et jusqu'à 30 degrés à Mulhouse au maximum.
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0: Salut tout le monde, bienvenue partout en Alsace sur Top Music à 7h06, vous êtes, on est tous debout, c'est parti pour vous accompagner jusqu'à 10h. Toute l'équipe est là, je m'appelle Julie, également Aurel qui est présente.
23: Mais oui, bonjour.
0: Il y a aussi Seb qui est ici.
22: Salut.
0: Restez avec tous les amis, on va jouer à qui a écrit les paroles, ce sera dans un instant. Aujourd'hui, en ce 16 juin, c'est le deuxième jour du bac général avec les épreuves de spécialité qui débutent aujourd'hui.
23: Oui.
0: Et du côté de Nîmes, les épreuves du bac, elles sont chaudes. Hein. Parce que dans une des salles d'un lycée nîmois, juste avant le début de l'épreuve de philosophie hier, un serpent d'un mètre de long a été retrouvé dans la salle d'examen.
22: Ah, bien.
23: Ah, c'était où, t'as dit ?
0: À Nîmes, c'était en sud de la France. Ils ont dû faire sortir, évidemment, le serpent qui n'a pas passé son bac. Il n'était pas là avec ses cartes d'identité pour attendre de passer l'épreuve de philo.
22: Il pouvait pas, ouais.
0: Il n'était pas là pour disserter, il n'a pas de bras. De toute façon, pour le stylo, c'est un peu compliqué.
22: Mais il aurait pu faire un oral.
0: Oui, vous en pensez quoi ? Ah, c'est pas mal. Hein.
23: C'est ça. Mais il n'y en a pas de plus en plus des serpents qu'on retrouve comme ça dans le sud. Il me semblait qu'on en cherchait aussi du côté de Toulouse, non ?
0: Ah, dans le sud, il y en a partout. Là, c'est une couleuvre en plus. Un mètre de long, c'est un classique. Hein.
22: Ouais, oui.
0: Non, mais entre ça et la chaleur, parce qu'en plus des températures plus de 30 degrés, voire 35 dans le sud dans les prochains jours, ça va
23: mais
0: être.
23: Alors, il paraît que les épreuves de l'après-midi, c'est fini. Le nouveau ministre de l'Éducation, là, enfin, qui ne va pas durer longtemps, puisqu'il y a un changement de gouvernement bientôt. Il dit qu'en fait, les épreuves, maintenant, ce sera que le matin parce que pour tous les diplômes parce qu'il fait trop chaud. Exactement.
0: Bon, ça, parce que c'est pas sinon mal, entre la chaleur et les couleurs c'est Koh-Lanta quoi. Le surveillant ce soit Denis Brognard qui rentre. Sortez vos cartes d'identité, préparez-vous, un boa va vous arriver sur le coup.
23: Non, mais c'est clair.
0: Super Denis.
22: Parce que là, c'est que si tu vois ton gamin rentrer, c'est qu'il a eu son bac.
0: C'est juste ça le but, survivre. Restez avec nous les amis, voici au fan mac.

0: Merci d'être avec nous sur Tapusique. Vous êtes, on est tous debout ce matin. Retour de votre playlist dans un instant avec le son de Maneskin. On va écouter Begging dans les prochaines secondes. Ce sera pour continuer votre playlist Alsace. C'est Jules Laurel et c'est pour vous accompagner jusqu'à 10h. Et tiens, j'ai un chrono sondage aujourd'hui à vous partager. 35% des gens utilisent ceci tous les jours. Mais quoi?
1: Un objet, un service, une application, un réseau social.
0: Non, c'est pas un réseau social.
2: Une application de rencontre.
0: Non, c'est pas une application
1: de rencontre. Pour se déplacer.
0: Non.
1: SNCF Connect.
0: Non. Oh, le quotidien nul pour 35% des gens.
1: Moi, je le remets à toutes les sauts. Dès qu'il me demande une appli, SNCF Connect.
0: Non. L'application bancaire. 35% des gens.
2: Oui,
1: en effet, ouais.
2: Bon, c'est pratique. Hein.
1: Oui, c'est vrai.
0: 35% des gens se connectent au moins une fois par jour à leur application bancaire et 81% des Français au moins une fois par mois.
2: Ouais.
0: Et c'est comme ça que je me suis posé la question, comment avant, parce que moi, je n'ai pas connu les comptes en banque sans les applications bancaires. Comment tu faisais avant pour suivre tes comptes? En fait, tu recevais un relevé une fois par mois et tu devais compter toi-même ce que tu faisais.
2: On recevait des relevés de comptes ou alors tu peux même toujours continuer à te les faire imprimer si tu vas dans ta banque.
0: Ouais, mais c'est une fois par mois, ça veut dire qu'au fil du mois, il fallait que tu suives tes tickets.
1: À l'ancienne, comme mon père, que je salue peut-être qu'il nous écoute ce matin,
0: ouais.
1: Il faisait ses comptes.
2: Oui.
1: Justement, c'est d'où l'expression, il faisait ses comptes. C'est-à-dire qu'il avait sa petite feuille, son petit classeur, et il mettait ce qu'il avait dépensé, il savait combien il gagnait avec son salaire, et il mettait comme ça à chaque fois pour savoir où il en était au niveau du mois.
0: Mais il faut garder tous les tickets de caisse, c'est l'enfer.
1: Faut le faire à chaque fois que tu vas faire un truc, tu notes pour savoir où t'en es, quoi.
2: Mais moi, je garde encore les tickets de CB, je demande le ticket de CB imprimé, en fait, parce que ça me permet de suivre. Moi, je fais partie, je crois.
0: Tu fais tes comptes?
2: Oui. Enfin, au quotidien, c'est-à-dire que. Enfin, je vérifie. Tous les deux jours, ce qui est passé, moi je suis en débit immédiat, comme ça au moins c'est fait, c'est fait, tu vois.
0: Ah, tu fais un peu de vérif, quoi. Tu fais service après-vente en mode est-ce que j'ai bien été facturé, est-ce que j'ai payé, pas un truc bizarre qui passe, quoi.
2: Voilà, je fais tout ça et je sais exactement où j'en suis quasiment tous les jours.
0: Vraiment, moi je voyais mes mères faire les comptes, mais quand j'ai vu l'application bancaire, je prenais toujours le ticket de caisse au supermarché, je me disais bien quoi.

0: qu'on va entendre dans un instant. 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
15: 7h21 et encore 2 jours de galère sur la 35 avec les travaux qui doivent s'achever à Aubernais demain normalement. Et pour l'instant, vous êtes coincé depuis Goxvillers direction Strasbourg et depuis Innenheim direction Célestat et vous perdez pour l'instant une dizaine de minutes. Les accès à Strasbourg sont pour l'instant relativement calmes, même si en arrivant du nord et de Brumath, vous avez un ralentissement jusqu'à l'échangeur de Heurtes qui vous fait perdre là aussi 7 à 8 minutes.
16: Bonne route les amis, on passe la matinée ensemble sur Top Music. C'est la suite dans les tous debout avec dans un instant le sujet du jour de ce matin. On vous demande, est-ce que vous avez hâte des fêtes de fin d'année à l'école, les kermesses, tout ça? On en discute sur le Facebook de Top Music juste après Nike.

0: One Track Mind, découverte top musique ce matin dans votre playlist Alsace à 7h23. Vous restez bien avec nous, on continue ensemble, on est tous debout avec le retour de votre playlist Alsace. Ce sera Ed Sheeran avec Caméra, les amis. Et en ce moment, on discute dans le sujet du jour de Top Music ce matin sur le Facebook de la radio. Des kermesses, les fêtes d'école qui vont pas tarder à arriver là. Ça a déjà commencé pour certains.
1: Oui, dis donc.
0: Est-ce que vous avez hâte? Est-ce que vous y participez? Ou est-ce qu'au contraire, c'est un moment relou, mais que vous passez quand même malgré tout? Parce qu'il faut soutenir les enfants pour le festin de fin d'année. Hein.
1: Mais oui, t'as raison. De manière générale, ça se passe plutôt avec beaucoup de bonheur. Comme nous le dit Elisabeth. Alors, elle, en plus, elle n'a pas d'enfant, mais elle y va pour aller voir sa filleule, Florine, qui est à la MAC de Bichevillers, d'ailleurs, ce samedi soir. C'est un super spectacle de danse contemporaine. Donc, toi, même quand tu n'es pas directement concerné, ben,
0: quelqu'un
1: tu accompagnes, tu encourages.
0: L'enfant qui n'est pas directement son enfant.
1: Franchement, c'est chouette.
0: C'est vraiment, elle est là pour soutenir.
1: Mais oui. Pour Virginie, c'est aussi un super moment. Alors, elle, elle est ATSEM et vous savez, ce sont les personnes, les assistantes maternelles, genre, et déléguées des parents d'élèves. Donc là, ils sont en plein rush. C'est les dernières finitions pour les costumes, répétitions. Tout ça pour que le spectacle soit opérationnel le 26 juin prochain.
0: Ah ouais, et puis, c'est dans 10 jours. Ça va, il y a le temps.
2: Ouais, mais tu sais, il y a pas le temps, t'es fou,
1: elle
2: toi.
1: Elle prépare aussi les autres activités, par exemple, comme tenir un stand de la course par enfant, faire des lectures animées, enfin voilà, il y a quand même pas mal de...
0: J'ai l'impression
1: qu'elle est très investie. Hein.
0: Chaque année, c'est l'organisation des chiots, le truc. Hein, c'est pareil, 2024, c'était chaud aussi à organiser. Bah, c'est pareil pour le Startup de Kermesse. Hein.
1: Et ça continue avec Alev. Là, à la fête d'école, par contre, pas d'aide. Je vous explique pourquoi. Il nous dit, j'accompagne déjà le reste de l'année. Les sorties, les journées sport. Donc, la kermesse, moi, je la laisse aux parents qui ne participent jamais le reste de l'année.
0: Lui, je le vois, il se met voilà, à la buvette. Il se met à la buvette avec le coude comme ça. Il dit, c'est bon, moi, j'ai fait le voyage au ski. J'ai fait la sortie au musée. C'est bon, j'ai donné. Maintenant, je me détends. Hein. Voilà.
1: Et ben, tu sais quoi, je trouve que c'est une bonne stratégie. Et je finis avec Geneviève. Alors, effectivement, elle aide. Elle ne loupe pas un seul spectacle. Pourquoi? Parce que ça fait partie des souvenirs. Et même si c'est un sacré taf, en fait, si personne n'aide, ben c'est la fin des kermesses et donc des souvenirs.
0: Bah oui, c'est la fin.
1: Ça
0: terminé.
1: Repose beaucoup sur le bénévolat et la disponibilité, effectivement, des parents qu'on remercie au passage.
0: Parce que quand t'es gamin, quel kiff c'est la kermesse d'école, t'es avec tous les potes et c'est une cour de récré en XXL avec des jeux, avec des jeux. Si t'as de la chance, des châteaux gonflables, c'est incroyable.
1: Oui,
2: et en plus, tu sens quand t'es gamin que c'est vraiment c'est le top départ des vacances.
0: Oui,
1: c'est vrai.
2: Tu vois, la kermesse, c'est kermesse, après, c'est ciao tout le monde.
0: Ça monte bonheur. T'en profites. Après, ça excite tes parents et que tu ranges les tables à la fin et que tu dois.
1: Choisis bien ton poste.
0: Ouais, c'est ça. Qui prend les cubes de rosée qui reste voilà. Je sais pas moi. Restez avec tous les amis et continuez de réagir au sujet du jour sur le Facebook de Top Music. Et on continue votre playlist Alsace avec Ed Sheeran. Voici Caméra.

0: avec dans un instant le retour de votre playlist Alsace Sound of Legend. On va écouter San Francisco. Et on va aussi jouer à qui a écrit des paroles, ce sera dans une poignée de secondes. Restez bien avec nous, on vous accompagne jusqu'à 10h.
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0: Bienvenue sur Top Music, 7h32, coup d'œil sur la météo à venir dans les prochaines secondes, juste après l'actu en Alsace, maintenant avec Seb.
13: Et d'abord, cette manifestation prévue devant le Parlement européen de Strasbourg ce mardi à l'appel de la Confédération paysanne. Les agriculteurs qui ont dans le viseur une nouvelle loi qui prévoirait d'assouplir la réglementation des OGM au profit des industriels. Perturbation à prévoir dans les prochaines minutes au niveau des institutions européennes et jusqu'à midi sur certains axes de Strasbourg. À partir de ce matin et jusqu'à jeudi, la SNCF met en vente 100 000 billets Ouigo à 19 euros en seconde classe, 29 euros en première classe. Ces billets sont vendus pour une période de voyage qui va du 3 au 31 août. Notez que de nouvelles destinations seront aussi proposées pour les jeunes voyageurs le 22 juin. Ce mardi à Colmar, un forum emploi et formation au sein de la résidence sociale Europe de Adoma, c'est à partir de 14h. Un événement qui réunit des entreprises locales qui cherchent des talents et des personnes accompagnées par Adoma ou pas d'ailleurs, qui sont dans un parcours d'insertion professionnelle, qui cherchent un emploi, une formation ou une reconversion. Ce soir, la France débute enfin sa Coupe du Monde de foot. Les Bleus affrontent le Sénégal. En 2002, on se rappelle que les deux équipes s'étaient aussi affrontées au premier tour de la compétition. À l'époque, la France avait totalement sous-estimé son adversaire et en avait payé le prix fort avec une défaite 1-0. Le journaliste indépendant Arnaud Ramsey s'en rappelle, il avait vécu ce match de la honte.
14: Le Sénégal est devenu une équipe très très dure à jouer. Les joueurs quasiment tous en Europe, dans les meilleurs clubs. Pour la Coupe du Monde 2002, j'avais la chance de suivre l'équipe de France. Pour avoir été un peu sur place, il y avait un peu de suffisance et des joueurs, et un peu de nous, les suiveurs journalistes, en disant France-Sénégal, voilà, le Sénégal va être content de jouer l'ouverture, mais ils vont se faire fatiguer par les Bleus. C'est très loin de ce qui s'est passé. Aujourd'hui, l'intelligence de Deschamps fait qu'il va respecter et considérer que le Sénégal comme un adversaire difficile. Pour moi, c'est la meilleure équipe du groupe après l'équipe de France.
13: Voilà, premier match de ce mondial pour la France face à un redoutable Sénégal. C'est à 21h sur M6. Et côté Sénégal, d'ailleurs, on rappelle qu'il y a un certain Habib Diarra qui a été formé à Mulhouse et qui était le capitaine du Racing également. Le Racing qui lui va enregistrer la signature d'un gardien de but polonais de 23 ans, Miloš Piekutowski. Il avait croisé la route de Strasbourg d'ailleurs cette saison en Conference League puisqu'il était le gardien de l'équipe du Jagiellonia Białystok. Et puis cette rumeur complètement folle et débile surtout qui se propage depuis des semaines sur TikTok et Instagram puisque Askip, le 12 août, la Terre va perdre sa gravité pendant 7 secondes avec tout le monde qui va s'envoler avec des images par IA, tu vois, complètement farfelu.
0: 7 secondes, ah bah, faut me dire quand c'est pour rester dans la baraque parce que si t'es dehors, tu vas t'envoler.
13: Mais,
0: hein.
13: Non, mais surtout, c'est faux. C'est vrai que c'est faux. Non, c'est totalement faux. La gravité, c'est quoi en fait? La gravité, ça vient du fait que la Terre a une masse énorme qui nous attire. Mm-hmm. Donc la seule chance pour qu'il n'y ait pas de gravité, c'est qu'il n'y ait pas de Terre en fait. Donc elle peut pas perdre sa gravité, ce n'est pas possible. Et il y a soi-disant dans ces vidéos des documents secrets de la NASA, machin.
0: Ah oui.
13: C'est du fake 100%. Donc si vous voyez ça, vous passez votre chemin, vous masquez le compte et comme ça vous n'êtes pas emmerdé. En revanche, le 12 août, il va bien se passer quelque chose. Une éclipse totale de soleil qui sera visible partout en France. Ça par contre, il faut vraiment se le prévoir parce que ça va être un spectacle exceptionnel.
0: Merci jamais.
13: Voilà.
0: Merci. Et donc Fred, quelle est la conclusion de cette info? C'est une énorme connerie, Fred. En fait, c'est de la merde. Allez, restez avec nous, la météo.
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0: Allez, la météo de ce mardi en Alsace avec un ciel partagé entre par moments des nuages bien chargés, bien gris et des moments de soleil. Quelques gouttes ne sont pas exclues ce matin, surtout sur le Bas-Rhin. Les températures débattent entre 12 et 15 degrés actuellement. Comptez 26 à Strasbourg cet après-midi, 29 degrés à Célestat et Colmar et jusqu'à 30 degrés à Mulhouse.
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0: Salut Alsace, bienvenue chez vous sur Top Musique. On est tous debout à 7h36 pour vous accompagner, vous réveiller partout en Alsace. L'équipe est là, je m'appelle Jules, il y a aussi Aurel.
15: Coucou.
0: Il y a aussi Seb qui est là.
13: Salut.
0: Dans un instant, nous allons jouer à qui écrit les paroles. Ce sera à vous de deviner sans ce blind test très spécial où on n'écoute pas les musiques, où on lit les paroles, de deviner de quel artiste il s'agit dans un instant, les amis. Mais avant, breaking news, c'est terrible, une info qui vient de tomber. Un artiste annonce prendre une pause dans sa carrière.
15: Ah bon?
0: Et cet artiste?
13: C'est Vianney. Ah non.
0: Pas Vianney. Vianney revient. Ils sont enfermés dans une cabane toute la. Hein.
13: Oui.
0: C'est Ed Sheeran.
13: Oh non.
0: Ed Sheeran. Ah,
13: bah alors?
0: Ed Sheeran a annoncé qu'il ferait une pause dans sa carrière après la fin de sa tournée Loof, dont le dernier concert est prévu le 7 novembre en prochain en Floride. Le chanteur britannique souhaite consacrer davantage de temps à sa femme et à ses deux enfants après plusieurs années de tournée non-stop à travers le monde entier.
15: Bah écoute, on peut lui laisser un petit peu de répit. Il reviendra encore plus fort, mieux et sans cabane.
13: Oui. Non mais je pense qu'il peut. Enfin, en plus, il a arraché tous ses droits. En plus, il a quitté son label, il a arraché tous ses droits. Donc c'est-à-dire que maintenant,
15: voilà,
13: toute sa musique,
15: libre.
13: Elle va lui ramener de l'argent.
15: Oui.
13: Il sera chez lui en train de caresser son chien et jouer dans la piscine à balles avec ses enfants.
0: Ça fait 10 ans qu'il est en tournée partout dans le monde.
15: Mais
0: il y a
15: juste un
0: mois de pause à chaque fois. Il a bien mérité. Après, c'est à chaque fois les artistes internationaux. C'est-à-dire que s'il bouge pas le petit doigt pendant 3 semaines, que tu t'arrêtes la musique, c'est ça. Ben non, je prends des vacances. Mais non. Allez, restez avec nous, les amis. Votre playlist Alsace continue. Voici Sound of Legend, San Francisco pour votre playlist Alsace.

0: Fleetjord avec San Francisco à l'instant, c'est Top Music que vous écoutez ce matin. Bienvenue dans les Tous Debout. C'est Julien Lissab, on vous accompagne comme tous les matins partout en Alsace avec aussi votre playlist qui va continuer dans un instant avec ce son de Rihanna. On va écouter Diamonds, ce sera juste après avoir découvert ce matin trois nouvelles chansons. Donc qui a écrit les paroles? Qui a écrit les paroles est un blind test, mais je ne vous fais pas jouer en écoutant le début d'une musique. Je vous lis les paroles de la musique en question, et c'est à vous de deviner l'artiste qui se cache derrière. Allez, c'est parti. Première musique à deviner ce matin, évidemment, c'est que des artistes francophones. Je vais pas vous embrouiller avec de l'anglais, de toute façon, je sais pas lire anglais. Allez, c'est parti, première parole.
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2: Vas-y. C'est Julien Doré.
0: Bonne réponse.
3: Du coup, j'écoute très bien.
0: T'avais oublié l'existence de Julien Doré?
3: Mais complètement.
0: C'est bien. Qui a écrit les paroles, ça permet de redonner, de redorer le blason des chansons qu'on a oubliées. C'est parti, deuxième parole, on y va. On ira gratter le ciel en dessous de Kyoto. On ira sentir Rio battre au cœur de Janeiro. On lèvera nos yeux sur le plafond de la chapelle Sixtine. Et on lèvera nos verres dans le café Puccini. Oh, quelle est belle notre chance. Aux mille couleurs de l'être humain, malgré de nos différences, mélangées de nos différences, à la croisée des destins.
2: Mais c'est pas possible, c'est tellement évident.
3: Oui, mais c'est très perturbant parce que.
0: Elle aime bien les accordéons.
2: C'est les Zaz.
0: Oui, exactement.
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2: Zaz. Mille couleurs.
0: Pour elle, a vraiment fait une tête de ah. Je pensais pas du tout à ça.
3: Non, je pensais pas du tout à Zaz et à la fois, je sais pas à qui je pense, mais c'est formidable. Allez, la suivante, je l'ai.
2: J'aimais bien, moi, Zaz.
3: Allez.
0: Dernière parole, on y va.
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2: Allez les bleus.
3: Oui, c'est qui?
2: C'est Johnny.
3: Ah, très bien. C'est Johnny.
0: Oui, Johnny, 2002, la Coupe du Monde.
2: La France est debout.
0: La Coupe du Monde 2002, c'était le son officiel de la Coupe du Monde 2002. C'est le Shakira de l'époque, si tu veux.
3: D'accord.
2: Oui.
0: C'est le Die Die de l'époque. Et on était parti avec cette Coupe du Monde en 2002, vraiment la fleur au fusil, en se disant on est trop fort à faire chanter Johnny.
2: Voilà.
0: Et, au final, on s'est fait dépouiller par le Sénégal.
3: Mais qu'est-ce que je faisais, moi, à ce moment-là, pour pas me souvenir de ça?
0: Aurel n'était pas de ce monde entre 1996 et 2004. Donc, il y a un pan de l'histoire qui s'est supprimé pour elle. Restez avec nous, les amis. Moi, c'est Rihanna. 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

0: Merci d'être avec nous sur Tapezic dans les Tous Debout. Retour dans votre playlist Alsace. Dans un instant, on va écouter Tumper City pour continuer ensemble de passer ce mardi matin. Nous sommes aujourd'hui le 16 juin. Vous êtes sur Tapezic, on est tous debout. Je suis Laurent et c'est pour vous accompagner aujourd'hui. Tiens, un peu de sport en dehors de la Coupe du Monde. C'est aujourd'hui le début des internationaux. Coupe d'Europe d'escrime.
1: Oui.
2: D'accord.
0: C'est aujourd'hui, et en plus c'est en France, en région parisienne, du côté de
1: Anthony.
0: Voilà, c'est en région parisienne, du coup les amis, ce matin je vous propose un 3 infos de mytho spécial escrime. C'est bien de parler d'escrime en dehors des chiots à un moment donné.
2: Carrément, tu sais que j'en ai fait 2 ans.
1: Ah, ouais.
2: Si, c'est vrai.
0: Eh ben dis donc, on
2: j'avais beaucoup
0: tous les jours,
2: aimé, je sais pas jours. Pourquoi j'ai arrêté, c'est dommage.
0: Ah, ben ça va peut-être t'aider pour ce 3 infos de mytho. Je vous donne 3 informations sur l'escrime, seulement une d'entre elles est vraie. Première proposition, la lame du fleuret va plus vite qu'une balle de fusil. Deuxième proposition, les insultes sont autorisées dans certaines phases de jeu.
1: Espèce de...
0: Tous les matchs internationaux sont arbitrés en français.
1: Ah.
2: Bon, là, deux, on est d'accord que c'est absolument pas ça. Les gros mots, là, les insultes, ça ne matche pas du tout. Il nous reste la vitesse.
1: Bah, c'est vrai qu'un fleuret, quand il fouette comme ça, ça marche très vite.
2: Tu sais, je serais assez d'accord de dire ça.
1: Et tout en français, par contre, vu que c'est une discipline quand même très française à la base, ça pourrait être pas mal, hein.
2: Ah, donc les avis sont partagés, cher Jules.
0: En tout cas,
1: moi je vais dire français. Allez.
0: Les insultes autorisées dans certaines phases de jeu, c'est une
2: mauvaise
0: réponse.
1: Bon, ça, voilà. Ok. Bon, ça.
0: La lame du fleuret va plus vite qu'une balle de fusil. Le fleuret va très vite, mais pas autant qu'une balle de fusil.
2: Il fallait répondre que
0: tous les matchs d'escrime sont arbitrés en français, mesdames et messieurs. Si vous regardez une compétition internationale d'escrime, c'est-à-dire où au moins 2 participants sont de pays étrangers. Même un match entre un Japonais et un Américain, arbitré par un Allemand, seront faits en français.
2: Mais c'est pas mal en vrai pour apprendre un peu la langue française.
0: Alors, il n'y a que quelques mots qui sont utilisés en français, c'est notamment pour les phases de jeu. En garde, prêt, allez, halt.
2: Ah oui, d'accord.
0: Voilà, fin des mots de l'utilisation du français. Mais voilà, vu que c'est un sport avec des traditions françaises en lien avec les Jeux Olympiques où le français est encore très présent, c'est l'un des rares sports où le français est encore très utilisé. Et ça, c'est plutôt cool. Est-ce que vous avez une technique, vous, quand vous êtes à l'international? Vous parlez pas la langue pour communiquer avec la population locale.
2: Ben, l'anglais, tu le parles quand même partout, quoi, en vrai.
1: Ouais.
2: Donc,
0: mais j'aime bien parce que dans ces phases-là, moi, quand je vais en Allemagne, je ne parle pas allemand du tout. C'est là où j'ai le plus de rapport avec des gens qui parlent pas ma langue. Tu vois, mais vraiment, on est dans 2 conversations de mec qui parle moitié anglais avec un mec qui parle à moitié anglais, quoi. Inside the truc, là. Ah, y a. C'est compliqué, quoi.
1: C'est ça.
0: Vous n'utilisez pas les applis Google Traduction, les trucs comme ça?
1: Non, même pas, non, c'est vrai.
2: Ah, c'est vrai, on pourrait.
1: Je devrais un peu plus, ouais.
2: Maintenant que t'en parles.
0: Alors, j'ai utilisé pour une fois, j'ai testé. ChatGPT Gemini, ça marche vachement bien. Après, faut la mise en place, faut expliquer, faut sortir le téléphone et dire ok, je suis avec un Allemand, je vais parler en français, tu vas répondre en allemand, tu vas entendre de l'allemand, faudra que tu me retraduises en français. Bon, une fois sur deux, il me sort une recette de quiche Lorraine, donc c'est un peu compliqué. Mais
1: oui.
2: Bon, le plus simple, c'est de bosser en cours et de maîtriser quelques langues, quoi.
0: Voilà, exactement.
1: Oui, au moins c'est plus simple, mais.
0: Voyez-vous. 7h49, restez avec nous sur Tapezic aussi. Tumper City, Self-Aware pour votre playlist Alsace.

0: tous debout, ça va continuer. Côté playlist Alsace avec David Guetta et J-Lo, Save Me Tonight. Ce sera dans un instant, les amis. 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
0: L'actu, la météo arrive, mais comment va la route, Seb, ce matin en direction du boulot pour les Alsaciens?
3: Et bah, toujours la galère sur la 35 avec cette zone de travaux au niveau de Aubernais. Vous perdez un quart d'heure de Innenheim en direction de Célestat. Et vous perdez plus de 20 minutes actuellement à partir de Zellwiller pour passer cette zone de travaux direction Strasbourg. Beaucoup de monde. Donc du coup, en arrivant sur Fegersheim, vous allez perdre 10 bonnes minutes. Et puis les accès sur la M35, alors vous êtes en accordéon en arrivant du nord, depuis Brumath jusqu'à Strasbourg-Centre, ça va vous faire perdre une dizaine de minutes. Et puis dans l'autre sens, 5 minutes de perdu entre Guespolsheim et Bagarzé.
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1: En compagnie à présent de Natacha, et c'est l'horoscope de ce mardi matin, de ce 16 juin. Hello Natacha.
6: Hello. Avec le duo Vénus-Uranus, on se laisse agréablement surprendre. Bélier, vous redécouvrez la spontanéité dans votre façon d'aimer ou de créer. Taureau, un changement au foyer ou en famille vous apporte un regain d'énergie. Gémeaux, votre charisme et votre éloquence attirent de belles occasions de briller. Cancer, lancez-vous avec audace, vous avez plus de ressources que vous ne l'imaginez. Lion, un coup de cœur, un coup d'éclat, un coup d'audace, l'inattendu vous réussit. Vierge, le renouveau se prépare en silence, écoutez votre intuition et notez vos rêves. Balance, vos liens évoluent vers plus de vérité ou une nouvelle rencontre se profile. Scorpion, le ciel vous invite à innover dans vos projets, à explorer des voies inédites. Sagittaire, l'appel du large se fait sentir. Vous avancez à la vitesse grand V vers l'inconnu. Capricorne, une situation complexe trouve une issue inattendue. Laissez la magie opérer. Verseau, le couple se réinvente dans la joie. L'effervescence règne dans vos relations. Poissons, inutile de tout planifier. Adaptez-vous, votre organisation gagnera en fluidité. Belle journée.
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1: Salut tout le monde, bienvenue, c'est Top Music, on est tous debout pour vous accompagner partout en Alsace ce matin. On va se réveiller dans un instant avec David Guetta et Gilao. Save Me Tonight, ce sera juste après le point sur la météo de ce matin et sur l'actu de ce 16 juin maintenant avec Seb.
22: Et en ce moment, début d'un rassemblement à l'appel de la Confédération Paysanne devant le Parlement européen de Strasbourg. Les agriculteurs qui protestent contre une loi qui prévoit d'assouplir la réglementation des OGM au profit des industriels, au détriment des consommateurs et des agriculteurs. Il pourrait y avoir des perturbations jusqu'à midi dans Strasbourg. Les travaux annuels de la compagnie des transports strasbourgeois, la CTS, vont commencer le 29 juin et ils vont durer jusqu'au 28 août avec deux phases. La première concernera les lignes de tram B, C et F. Et puis la deuxième concernera les lignes A, B, C, D et F. Écoutez, Marion Vossner, c'est la directrice de la relation client à la CTS. Elle justifie le choix de la période estivale pour ses travaux.
24: On sera effectivement encore en phase de Coupe du Monde quand les travaux démarreront le 29 juin. Cela dit, on choisit toujours une période estivale parce que même s'il y a une Coupe du Monde, on a moins de clients sur le réseau en journée, moins de scolaires, moins de gens qui travaillent et qui donc sont captifs du réseau tram. Donc on privilégie toujours la période estivale pour les travaux.
22: Et des agents seront présents également sur le terrain pendant les travaux pour aider les usagers à trouver les bonnes solutions. Et vous retrouvez le détail de ces travaux sur cts-strasbourg.eu. Les enfoirés se produiront à Strasbourg, au Zénith Europe en janvier prochain. L'annonce est tombée hier soir. En tout, 7 concerts à retrouver entre le 12 et le 18 janvier 2027. L'équipe de France de football entame sa Coupe du Monde ce soir avec un premier match face au Sénégal dans ce groupe I. Coup d'envoi 21h au MetLife Stadium de New York. On soulignera côté Sénégal, il y a un certain Habib Diarra, arrivé du Sénégal enfant à Mulhouse. Il a été formé en Alsace et au Racing, dont il a été le capitaine avant de partir en Angleterre en 2024. Au programme aussi Irak-Norvège à minuit et Argentine-Algérie à 3h du matin. Et puis un drôle de film qui va sortir demain au cinéma, c'est un film d'animation. Ça s'appelle Jim Queen, c'est réalisé par un studio français. Et alors c'est quoi l'histoire? Ça met en scène un héros gay des nuits parisiennes, c'est un influenceur, etc. Et il va être touché par un virus, l'hétérosite, qui transforme les gays en hétéros. Et il va devenir doucement en fait une sorte de gros beauf, voilà. Et alors ça a l'air très coloré, très drôle, et en fait c'est ça prend par effet de miroir, oui, tous les problèmes liés à l'homophobie. En fait voilà, ça prend vraiment le contre-pied,
1: la version alors, des clichés quoi.
22: Je l'ai pas vu, mais tout ce que j'ai pu en lire en fait c'est très prometteur, ça a l'air très drôle et c'est sans doute l'une des belles surprises de ce printemps. Voilà, si vous avez envie de vous mettre au frais avec les chaleurs qui arrivent, bah à partir de mercredi, pourquoi pas Jim Quinn, ça peut être la bonne idée. Voilà.
1: C'est marrant parce que les films avec un scénario, les comédies avec un scénario, un twist comme ça, si t'es pas un dessin animé, ce serait un film avec Christian Clavier.
22: Oui. J'en suis sûr.
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1: Un ciel chargé et gris pour une bonne partie de la journée en Alsace. Quelques éclaircies vont entrecouper ces moments assez chargés et quelques gouttes d'ici la mi-journée prévues, notamment sur le Bas-Rhin. Les températures évoluent entre 12 et 17 degrés en Alsace ce matin. Comptez 28 à Molsheim cet après-midi, 29 à Céleste et Colmar, 30 degrés à Mulhouse. Et attention, autour des fortes chaleurs au cours de cette semaine, jusqu'à 37 degrés attendus en Alsace d'ici dimanche.
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1: Salut tout le monde, bienvenue, vous êtes sur Top Music ce matin. Installez-vous dans les tous debout pour vous accompagner jusqu'à 10h avec toute l'équipe qui est ici. Je m'appelle Jules, il y a également Aurel qui est là.
5: Coucou.
8: Il y a également Seb qui est ici.
22: Bonjour.
1: Nous sommes mardi, c'est le 16 juin aujourd'hui. Oui. La France va démarrer ce soir sa Coupe du Monde contre le Sénégal. Du coup, dans un instant, quiz intox, spécial Sénégal avec que des infos un peu improbables, pas en lien avec le Sénégal, mais qui se sont passées au Sénégal. Ce sera à vous de deviner si elles sont vraies ou si elles sont fausses dans un instant. Mais avant, Seb en a parlé dans les infos, c'est quand même l'info du jour, ça c'est dingue. Les enfoirés.
5: Oui, ils
1: seront
5: reviennent.
1: À Strasbourg. C'est que chaque année, la représentation des enfoirés se fait sur plusieurs dates, dont un seul et même zénith. Ça a été à Montpellier, à Lille ces dernières années. Et bien pour cette année, ce sera à Strasbourg.
5: C'était déjà à Strasbourg.
22: Ouais, ils reviennent. Hein.
5: Ouais.
22: Ça remonte. Il y a une bonne dizaine d'années, je dirais.
1: Ouais, ben oui, non, mais c'est normal, il faut un petit peu le tour. Mais là, ça y est, ils reviennent. Date d'enregistrement, parce qu'il y aura plusieurs dates. Ça commence le 12 janvier. Pour le début des répétitions générales, il y a une, deux, trois, quatre répétitions générales. Et puis deux représentations qui seront captées pour ensuite la diffusion sur TF1. C'est-à-dire que choisissez bien vos dates parce que celle du début, c'est les répètes.
5: Il faut des réglages, des ajustements.
22: Ouais, mais des fois, il paraît que c'est vachement
5: hyper sympa.
22: Je connais des gens qui vont voir les premières parce que justement, des fois, c'est un peu. Ils sont un peu en impro, ils rigolent un peu, donc il y a un côté un peu.
1: Marrant, un peu répétition générale, colonie de vacances, quoi. Mais voilà, si vous cherchez à avoir de la perf, c'est pas à ce moment-là que Philippe Lachaud va lâcher sa meilleure prestation sur du Céline Dion, quoi. Allez, 8h06, les amis, restez avec nous. Voici David Guetta pour notre playlist Alsace avec Jennifer Lopez. On écoute maintenant Save Me Tonight sur Top Music. Bienvenue.

0: 8h09, bienvenue, c'est Top Music que vous écoutez ce matin. On est tous debout avec dans un instant le Top Cash, l'appel pour gagner peut-être 4 800 € ce matin sur Top Music. Ce sera dans un instant, juste après le retour de votre playlist Alsace avec The Fame dans une poignée de secondes. Summer is a curse, et avant ça les amis, on se 16 juin, c'est une journée importante pour la France puisque ce soir, les Bleus démarrent leur Coupe du Monde face au Sénégal, oui, match à 21h, évidemment, c'est un match important puisque la dernière fois qu'on a affronté le Sénégal en Coupe du Monde, c'était en 2002 et on s'est fait battre.
1: Mais là, si on perd, on sort du game.
2: Non,
0: c'est les matchs de poule.
2: Premier match, tranquille.
0: Mais faut quand même gagner.
2: Mais c'est que avec ce nouveau format à 48 équipes, en fait, quand tu gagnes un match, en fait, t'as déjà pratiquement un pied en scène de finale.
0: En tout cas, vu qu'on affronte ce soir le Sénégal, j'ai un quiz, un talk spécial Sénégal avec des infos improbables, des titres de l'actu qui se sont déroulés au Sénégal. Vous de me dire si ces infos sont vraies ou fausses. Première info, par exemple. Sénégal, il se déguise en femme pour passer le bac à la place de sa petite amie. En août 2021, un étudiant universitaire a été arrêté pour avoir tenté de passer les épreuves du baccalauréat à la place de sa petite amie en se déguisant en femme avec une robe rouge, un voile sur le visage pour ne pas qu'on ne le reconnaisse. C'est pendant l'épreuve d'anglais qu'ils se sont posé la question. Ils disaient, elle a quand même des épaules très très larges cette étudiante. Les deux ont été arrêtés et ont été placés en détention pour fraude en examen. À ne pas faire. Si vous voulez tricher au bac, au moins personne de même corpulence, comme ça on est sûr que ça va bien se passer.
2: Oui.
0: Deuxième info, Sénégal. Il présente la météo pendant 68 ans et bat un record mondial.
1: Bah oui. Enfin, attends, 68 ans, il peut commencer à quel âge alors? À 18 ans?
2: Ouais, mais est-ce qu'il y avait la. Ouais, mais après, est-ce qu'il y avait la télé?
0: Il y avait télé-radio. C'était radio, en comptant la radio.
1: C'est tentant.
0: J'ai tout inventé.
2: Bah, c'était bien inventé.
1: Bravo.
0: Ils veulent visiter Dakar au Sénégal et se retrouvent à Dhaka au Bangladesh à 11 000 km de là.
1: Oui.
2: Ça marche.
0: Ah oui. Incroyable erreur de destination pour un couple d'Américains en 2013. En plus, ils passent par une agence de voyage. Ils disent bien, on veut aller à Dakar au Sénégal. On veut visiter le Sénégal, Dakar. Le gars à l'agence fait ouais. Il fait ses petites recherches et tout. Il commande les billets et il les envoie à Dakar.
2: Faute de frappe.
0: À 11 000 km. En gros, il a confondu les indicatifs d'aéroport, vous savez, en trois lettres.
1: Oui,
0: DKR pour Dakar et DAC pour Dakar. Ils ont quand même été remboursés, ils ont fait l'aller-retour. Ça leur a pas plu.
1: Ça
0: a ruiné quelques jours de leur vacances, mais.
2: Ils ont pas visité Bangladesh à la place, non.
0: Ça aurait été l'occasion. Donc faites gaffe, si vous avez réservé au billet, vous faites pas mal. Et enfin, Sénégal, une avocate demande la suspension d'un procès pour regarder un match de la Coupe du Monde.
2: Au Sénégal, c'est quand même des fous de foot.
1: Ok, alors je suis Seb.
2: J'ai envie d'y croire.
0: C'est une bonne réponse. Coupe du Monde 2018, une avocate sénégalaise a demandé la suspension d'un procès en cours à Dakar afin de pouvoir regarder le match France-Belgique.
2: C'était même pas le Sénégal.
0: Elle s'est arrêtée en plein procès, mais elle a dû faire une plaidoirie. Elle a dit, madame la juge, pouvons-nous arrêter ce procès pendant 90 minutes que je puisse regarder la rencontre de l'autre? Pourquoi c'est même pas votre pays? Oui, mais il y a un joueur, il est franco-sénégalais, donc quelque part ça a du sens. Et

0: Harry The Cure, c'était à l'instant The Fame sur Top Music. Il est 8h16, soyez les bienvenus dans On est tous debout partout en Alsace. Avec dans un instant pour le retour de votre playlist The Second Voice, Let Me Be, c'est à retrouver et à découvrir dans une seconde.
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0: Avant ça, on appelle l'un ou l'une d'entre vous pour vous demander si vous avez le code du Top Cash ce matin avec à la clé 4 800 euros.
2: Oh, allez, c'est peut-être pour Océane qui est du côté de Célesta ce matin.
3: Célesta, allô?
4: Oui, bonjour.
2: Oh super, bonjour Océane, c'est Aurèle, on est tous debout.
4: Salut, bonjour.
2: Salut, je t'appelle, tu sais pourquoi le Top Cash?
4: Ok.
2: Ok.
3: Est-ce que tu aurais le code par hasard?
2: Par hasard, tu aurais le code de ce matin.
0: Mais par hasard, hein.
4: Ouais. Pas du tout.
2: Non, mais
3: pourquoi?
0: Non.
4: Je suis en retard au travail, je vois
0: top,
4: je comprends rien du tout.
0: Oh non.
3: Oh non,
0: Océane. Tu passes à côté ce matin, je suis désolé pour toi de 4 800 euros.
4: Oh, c'est terrible.
0: Oh là là, là, là, ouais.
4: J'aurais plus besoin de prendre le train, dommage.
0: C'est ça qu'on entend derrière toi là, on entend des trucs qui passent.
4: Exactement, il vient d'arriver, je vais rentrer.
2: Ah oui, d'accord.
0: Eh ben amuse-toi bien, tu vois, on voit qu'on passe
4: oui,
0: des jours.
4: Merci.
0: On n'a pas les mêmes kiffs ce matin, ça t'a pas le train. C'est quoi, c'est un TER? Tu vas où là?
4: Ouais, je vais à Colmar.
0: À Colmar, très bien.
2: D'accord.
0: Au départ de où? Il est à l'heure?
4: Non, au départ de Célesta, bon, 5 minutes de retard, ça va.
0: Ah, 5 minutes, ça va. Hey. Non, ouais. Moins de 10 minutes, chez la SNCF, c'est pas du retard. Océane, tu rejoins avec tout quand tu veux, t'hésites pas à te réinscrire, on te fait de gros bisous, ça marche?
4: C'est gentil,
2: grand
0: bisous
4: à tous.
2: Salut.
0: Belle journée à toi. Bon et puis bon voyage au départ de Célesta, les amis. Désolé pour Océane, mais demain.
2: Mais on va frôler ces 5000 euros parce que demain on passe à 4 900 euros.
0: Demain, mercredi, 4 900 euros, les amis. Inscrivez-vous cash par SMS au 7 17 17 pour jouer avec nous demain.
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6: Et d'abord, c'est bouchon sur l'A35 avec la zone de travaux au niveau d'Aubernay. Vous êtes ralenti depuis Zellvillers direction Strasbourg. Vous mettez 25 minutes pour passer cette zone. Et depuis Innenheim direction Célestat, vous mettez un quart d'heure. Résultat sur la parallèle, sur la D83, vous avez du monde avant Matzenheim avec là aussi une petite zone de travaux. Et puis les feux de Fegersheim qui vous font perdre une bonne dizaine de minutes actuellement. Du coup, ça reporte également sur la traversée de Plopsheim et Echo, où il y a aussi pas mal de monde actuellement. Et puis les accès à Strasbourg sur la M35. Depuis Gaspolsheim Gare jusqu'à Strasbourg-Centre, vous allez mettre 10 minutes. Et puis, dans l'autre sens, depuis l'échangeur de Heurt jusqu'à Strasbourg-Centre, là aussi, vous allez mettre un quart d'heure. Donc, c'est quand même assez chargé ce matin. Soyez patients, tout simplement, et prudents.
9: Et restez avec tous, les amis, dans un instant. On continue le sujet du jour de ce matin sur le Facebook de Top Music. On vous demande, est-ce que vous avez hâte à la saison des kermesses, là, qui va bientôt arriver, les spectacles d'école, tout ça. On en parle dans un instant. Juste après The Second Voice, voici Let Me Be sur Top Music.

0: Hate Me With The Second Voice à l'instant sur Top Music à 8h27. Bienvenue dans Les Tous Debout, ça continue partout en Alsace. Avec dans un instant le son de Alex Morin, on va écouter Fever Dream, ça va arriver très très vite pour continuer ensemble les amis ce jeudi matin. Mardi matin,
1: tranquille.
0: Les amis, aujourd'hui on discute dans le sujet du jour de Top Music sur le Facebook. Oui. Est-ce que vous avez hâte à la saison des kermesses, les spectacles de fin d'année dans les écoles, le chamboule-tout, le jus de pomme tiède, tout ça, quoi.
1: Eh ben écoute, plutôt top, tout le monde aime ça, à commencer par Aude qui dit que c'est un moment vraiment très sympa pour l'équipe, mais évidemment surtout pour les enfants qui sont trop fiers de se produire devant les parents. Bien sûr. Pour elle, ce sera sa 27e fête d'école.
0: Waouh.
1: Oh, tu vois, ça commence à
0: faire. Elle a dû en faire, elle a dû voir des périodes de fête d'école. À mon époque, il y avait un chamboule-tout, il faisait 3 mètres.
1: Jennifer, ben ça tombe bien votre question parce que c'est justement aujourd'hui. Et elle y participe, elle tient le stand de gâteaux. Et puis, elle est trop contente parce que si nous parents on n'aidait pas, on participait pas forcément, il y aurait plus de kermesse. Et c'est vrai que c'est grâce à la disponibilité et
0: absolument
1: au bénévolat.
0: Même si des fois les
1: parents,
0: gâteaux,
1: bien sûr.
0: Même si des fois les gâteaux ils sont un peu sécos. L'intention est quand même là.
1: Exactement.
0: Là, parce que quand tu vois le buffet, tu vois les parents qui se débrouillent vachement bien et tu vois ceux qui font de la pâtisserie une fois tous les ans pour la kermesse, justement.
1: Ouais, mais ils le font. Donc c'est plutôt chouette.
0: Mais c'est très très bien. Et moi, c'est un régal. Hein. C'est pas, tu prends une gorgée de café un peu brûlant et puis ça passe. Hein.
1: Voilà. Pour Anka, c'est le genre de fête qu'elle adore. D'ailleurs, une année, elle tenait même un stand. C'était avec un jeu. Fallait viser des cibles avec un pistolet à eau. Mm-hmm. Il y avait d'autres règles. Je crois qu'elle a pas vraiment tout compris parce qu'en fait, c'est parti en bataille d'eau. Géante.
0: Elle était
1: chef du gang et puis sanction puisqu'elle n'a plus le droit de revenir tenir un stand la suivante.
0: Elle était panique.
2: Oh, ils sont pas joueurs à l'école.
0: Pourtant c'était le stand le plus fun.
2: Qu'est-ce qu'on s'est marré l'année dernière.
0: Un petit dernier message.
1: Ouais, Rachel, c'est son truc, même si en fait elle n'est pas concernée directement parce qu'elle c'est la marraine. D'une petite fille. Elle fait les kermesses, la kermesse de l'école avec elle pendant que ses parents travaillent.
0: C'est vachement cool. Et surtout avoir la motivation pour y aller pour les enfants des autres. T'es motivé, t'es très sympa. Les amis, 8h29, restez avec nous. Voici Alex Warren, Fever Dream pour votre playlist Alsace. On est tous debout ce matin.

0: merci de vous réveiller avec le son d'Alex Farren. C'était Fever du mal, instant sur ta musique. Et ça, c'est la suite de votre playlist Alsace avec Shakira. On va écouter Die Die en mode Coupe du Monde. Ce sera dans un instant pour attaquer ensemble ce mardi matin. Restez bien avec nous sur ta musique. Et aussi, dans un instant, on va jouer à la chronobombe.
1: Ah,
0: pour vous faire gagner vos invitations pour aller faire un tour au parc de Sainte-Croix avec toute la famille. Le parc animalier à côté de l'Alsace pour aller découvrir un espace absolument incroyable. C'est magnifique. Il y a plein d'espèces d'animaux. Ouais. Et en plus, c'est l'aventure de l'été des explorateurs en plus qui va démarrer.
2: Il y a des pandas roux.
0: Oh!
2: Et rien que pour ça,
0: appelez-nous. 03 8x8. Vous appelez Top Musique au 03 8x8 pour jouer avec tout dans une seconde.
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2: 8h35 sur Top Music, restez avec nous dans les Tous Debout. Point sur la météo juste après l'actu de ce 16 juin avec Seb.
3: Et de manifestations actuellement devant le Parlement européen de Strasbourg à l'appel de la Confédération paysanne, les agriculteurs qui protestent contre une loi qui prévoit d'assouplir la réglementation des OGM au profit des industriels, des perturbations à prévoir jusqu'à midi. À partir de ce matin et jusqu'à jeudi, la SNCF met en vente 100 000 billets Ouigo à 19 euros en seconde classe, 29 euros en première classe. Ces billets sont vendus pour une période de voyage qui va du 3 au 31 août uniquement. Et notez que de nouvelles destinations seront aussi proposées pour les jeunes voyageurs à partir du 22 juin. Les enfoirés se produiront au Zénith Europe de Strasbourg en janvier prochain. Ils sont de retour en Alsace, l'annonce est tombée hier soir. En tout, vous compterez 7 concerts qui auront lieu entre le 12 et le 18 janvier 2027. Le programme de la Coupe du Monde de foot marqué par l'entrée en lice des Bleus ce soir face au Sénégal, c'est à 21h et plus tard dans la soirée, les deux autres adversaires de la France, l'Irak face à la Norvège à minuit. L'équipe de France d'escrime, elle, débute les championnats d'Europe à Antony, on ne les oublie pas, et notamment les Strasbourgeoises, Sarah Noucha et Sarah Balzer. Elle commence la compétition en individuel ce mardi avant la compétition par équipe vendredi.
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2: Et la météo en Alsace pour ce mardi avec un ciel qui sera partagé entre grisaille, assez chargé, assez grise et des éclaircies. Quelques gouttes sont également prévues d'ici la mi-journée, notamment sur le Bas-Rhin. En ce qui concerne les températures, elles évoluent entre 12 et 17 degrés actuellement. Comptez au maximum 26 à Strasbourg cet après-midi, 29 à Céleste et Colmar et jusqu'à 30 degrés à Mulhouse.
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2: Salut tout le monde, bienvenue à 8h37 sur Top Music. Vous êtes dans les Tous Debout ce matin et on vous accompagne jusqu'à 10h pour attaquer tranquillement cette nouvelle journée tous ensemble. Je m'appelle Jules, il y a également Aurel qui est ici.
5: Coucou.
2: Il y a également Seb qui est là.
6: Salut.
2: Dans un instant, la chronobombe pour gagner vos invitations pour le parc de Sainte-Croix. On va jouer avec l'un ou l'une d'entre vous dans un petit instant les amis. Avant ça, Rod Stewart. Vous connaissez Rod Stewart?
5: Oui, bien sûr.
2: Eh bien Rod Stewart, il a déçu ses fans.
5: Ah bon? Pourquoi?
2: Rod Stewart avait un concert qui était prévu en Californie, qu'il a annulé 40 minutes avant le début du concert, prétextant une laryngite. Sauf que le lendemain, il n'était pas du tout malade, parce qu'il était en train de célébrer la Coupe du Monde. Il a annulé son concert pour aller voir un match de l'Écosse en Coupe du Monde.
3: Mais non.
5: Là, je serais moi-même très déçu. C'est vrai.
2: Bah, évidemment, oui.
5: Ah, bah ça, c'est naze.
2: Ah, vive critique de la part du public, évidemment. Bah, mais en même temps, c'est la Coupe du Monde.
5: Bah, oui, je sais pas, tu fais ton concert et après, tu y vas.
2: Mais sinon, moi, j'aime bien les artistes qui font ça quand ils sont sur scène et qu'il y a un match qu'ils aiment bien. Ils ont un écran géant et tu suis le match à tout moment en mode on fait le point sur Marseille.
3: À la limite, ça peut être drôle, tu vois. Mais là, carrément, annulé, c'est moche, quoi.
5: C'est petit.
2: Il avait vraiment eu la laryngite, on lui a proposé les places et il a dit oui. Si vous êtes malade, refusez tout, sinon on va croire que vous êtes un enfoiré. Les amis, restez avec nous dès 8h38. All Play Stalzas continue, voici Shakira justement en mode Coupe du Monde. C'est Die Die maintenant avant de jouer à la chronobombe.

0: Merci d'être avec nous ce matin sur Top Music, on est tous debout. Dans un instant, classique des Red Hot Chili Peppers. On va écouter By The Way pour continuer ce matin le meilleur de l'étude des tubes. Bon, on est tous debout jusqu'à 10h les amis. Mais avant ça, c'est l'heure de jouer à la chronobombe afin de gagner vos invitations pour aller faire un tour au parc de Sainte-Croix, le parc animalier pour toute la famille. C'est pas loin de l'Alsace, il y a énormément de choses à voir, le parc est magnifique, il y a énormément d'espèces dans de grands espaces très très larges. Vous allez passer un superbe moment, en plus c'est le début de l'été des explorateurs pour cette saison, cool. Ça va être vachement cool. Ce sera peut-être pour Vanessa qui est avec nous ce matin au 03 8. Salut Vanessa.
1: Salut.
0: Bienvenue sur Top Music, on est content de t'accueillir. Comment ça va ce matin?
1: Merci, ça va très bien.
0: Et quel est le programme pour toi ce matin, Vanessa? Ça part bosser ou pas?
1: Je suis au boulot.
0: Tu fais quoi dans la vie, Vanessa?
1: Je suis dans le milieu médical.
0: Tu es dans du milieu médical et tu t'es planqué dans une armoire là, actuellement?
1: J'ai fermé la porte à clé.
0: T'as fermé la porte. Tu peux nous dire dans quelle ville?
1: C'est Strasbourg.
0: Ah, Strasbourg. Ok. C'est HU de Strasbourg, Aurena. Si vous voyez une porte fermée avec quelqu'un qui parle, c'est Vanessa.
2: Et ne tapez pas trop fort à la porte non plus. Parce que
3: maintenant on va jouer, donc voilà. Il faut qu'elle se concentre.
0: Oui, absolument, puisque nous jouons ce matin à la chronobombe. Le principe est extrêmement simple. Tu vas affronter soit Aurel, soit Seb. Je vais vous donner un thème. Vous allez avoir 20 secondes pour vous échanger la bombe en donnant des éléments de ce thème. Celui des deux qui a toujours la bombe entre ses mains à la fin des 20 secondes explose. Tu as 3 chances pour gagner, Vanessa. Contre qui veux-tu jouer? Entre Aurel et Seb?
1: Contre Aurel.
0: Allez, c'est parti, match contre Aurel. Vanessa, tu as la parole pour commencer. Sur ce premier thème, je vais vous demander pendant les 20 prochaines secondes de me citer des légumes.
1: Légumes, carottes, poivrons.
3: Un à la fois. Donc tu dis carottes.
1: Ah d'accord.
2: Vas-y.
0: Donc, on va recommencer.
3: Je dis un, etc. On fait un petit ping-pong, tu vois.
2: Faux départ.
0: Il faut pas avoir la parole à la fin des 20 secondes. Voilà. On est reparti. Allez. Citez-moi des légumes.
2: Allez, ça.
1: Carotte.
3: Chou.
1: Aubergine.
3: Tomate.
1: Poivron.
3: Concombre.
0: Thon.
1: Piment.
3: Aubergine.
0: Ah, c'est Janet.
3: Aubergine, elle a déjà dit?
0: Elle a déjà dit aubergine.
1: Oui.
3: Ah bon, poivron?
0: Poivron aussi?
3: Mais pas du tout, vous rêvez les mecs, là, tu n'importe quoi.
0: Elle a dit aubergine et poivron.
3: Non, ça va pas du tout, t'as dit aubergine et poivron?
1: Oui, moi j'ai dit.
0: Oui, elle a dit aubergine et poivron. Alors, entre celle qui ne comprend pas les règles et celle qui a la mémoire instantanée d'un poisson rouge.
3: Non, mais attends, on peut pas faire un nouveau. C'était un faux départ pour moi, il y a eu un faux départ.
0: Non mais attends, si ce soir Mbappé, si ce soir Mike Maignan il se prend un but, il va pas dire un faux départ pour moi le Sénégal.
3: Non mais en plus je suis forte en légumes. Ça m'a échappé là complètement.
0: Mais non, Vanessa, c'est gagné pour Vanessa. Bravo Vanessa.
2: Malgré le faux départ quand même.
3: Malgré le faux départ.
0: Dans le match le plus chaotique de l'histoire de la chronobombe, tu remportes ton passe famille pour aller faire un tour au parc de Sainte-Croix.
1: J'ai sûr que ça tomberait sur moi.
0: En tout cas, félicitations Vanessa, t'en profites bien, on te fait de gros bisous.
1: Merci, gros bisous à tout le monde.
0: Allez, tu peux reprendre du service au CHU, tu peux rouvrir cette porte. Bisous Vanessa, à très bientôt. Et vos invitations, vous aussi de votre côté, les amis, c'est à gagner demain entre 6h et 10h dans les tous debout. Donc restez bien avec tout. La playlist Alsace est de retour. Comme promis, voici les Red Hot. On écoute By The Way maintenant sur Top Music.

0: instant, bienvenue sur Tapézic dans On est tous debout à 8h48. Avec pour le retour de votre playlist Alsace. Dans un instant, Lewis Capaldi, on va écouter Almost. Ça va arriver très très vite les amis. Avant ça, j'ai un petit vrai faux actu à vous partager ce matin. Le principe est très simple dans le vrai faux actu. Je vous donne le début du news et deux propositions pour essayer de compléter la suite.
1: Allez.
0: Pour quelle raison improbable le fisc suisse a poursuivi un contribuable il y a quelques jours? Première proposition. Pour un retard de déclaration de 8 secondes.
1: Mais non.
0: Ou deuxième proposition. Pour une dette astronomique de 5 centimes.
1: Alors, les deux sont complètement loufoques, mais je pense que c'est les 5 centimes.
2: Après, les Suisses, ils rigolent pas avec l'argent.
1: Voilà, c'est ça. Exactement. J'osais pas le dire, mais. Donc, on part là-dessus.
2: Il y a des trucs, on peut rigoler, mais.
1: Ouais, pas le pognon. Non.
0: Pas la thune. Et effectivement, c'est ce qui s'est passé. Un contribuable a été poursuivi par le fisc pour une dette de 5 centimes. Un centime est un centime.
1: Bah ouais, bah écoute, et on savait que c'était pas le temps parce que les Suisses sont tranquilles.
0: C'est dû à une petite erreur de déclaration. L'administration lui a tout de même réclamé une amende en plus de 36 francs suisses pour les frais de dossier.
2: Ah bah bien sûr, vous 36 comprenez. Francs pour 5 centimes, enfin franchement.
0: Bon, ça s'est quand même bien terminé pour le mec en question puisqu'il en a parlé sur les réseaux sociaux, ça s'est un peu emballé. Et l'administration a fait « Ah, mais non, mais c'est une erreur !»
2: Mais non.
0: Non, on vous rend tout, c'est une erreur. Je pense que s'il en aurait pas parlé, t'inquiète pas.
1: Mais ouais.
0: Les 36 francs suisses et les 5 centimes, ils les ont regardés. Hein.
1: Il m'est arrivé un truc un peu similaire ici en France. Hein. C'est la Sécu qui m'a mis une amende de 52 euros, que je refuse de payer évidemment, parce que j'ai envoyé en retard un arrêt maladie. En fait, 48 heures pour l'envoyer.
0: Ah,
1: et
0: oui.
1: Passé ce délai, eh ben, tu crois Bah, je vais pas payer cette amende, je réfute évidemment. Donc là, je suis en contentieux. Je sais pas quoi, je dis c'est une blague ou c'est une blague.
2: Eh ben, fallait l'envoyer à temps.
1: Non, mais quand t'es mal, tu crois franchement que t'as que ça à faire?
0: Oui, j'étais dans le coma en fait à un moment donné.
1: Franchement, c'est complètement lasse quoi. Donc voilà.
0: Et cette interaction avec l'administration française était agréable, ça a été fluide après.
1: Franchement, la seule fois dans ma vie où j'ai besoin, enfin, tu vois, de faire des papiers, franchement.
2: Non, mais j'avoue que c'est vrai que cette règle là des 48 heures.
1: Moi,
2: c'est pareil, quand j'ai fait la sciatique, j'étais au lit pendant 24 heures, tu peux pas te lever de ton lit et t'es en train de te dire, là maintenant, il faut absolument que j'envoie l'arrêt maladie. Non, vraiment, c'est vrai que.
0: Ah, mais moi, même quand je suis dans le mal, une fois j'étais dans le coma, j'ai envoyé la CPM, je dis hey, c'est bon, je suis dans la règle. Les amis, à 8h51, restez avec nous. Voici Lewis Capaldi pour votre

0: Le retour de votre playlist au Funback, ce sera Miles Away dans un instant. Et puis en ce qui concerne la route, Seb, comment ça se passe aujourd'hui?
1: Toujours galère sur la 35 évidemment avec les travaux à Bernay. C'est jusqu'à demain, donc ça va bientôt se terminer. 20 minutes de perdu depuis Zelville à direction Strasbourg, 20 minutes de perdu depuis Ilenheim direction Célesta. Un peu de monde avant les feux de Fegersheim et les accès à Strasbourg, du monde sur la M351 depuis le Zénith et depuis l'échangeur de Heurt jusqu'à Strasbourg centre. Vous perdez une dizaine de minutes, quelques minutes aussi au niveau de Oswald dans l'autre sens, mais là ça commence à aller mieux.
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30: Bienvenue tout le monde, vous êtes sur Top Music, on est tous debout, il est 9h. Dans un instant, le retour de votre playlist Alsace, ce sera avec Offenbach, Miles Away. D'ici là.
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30: D'ici là, retour de la météo en Alsace avec pas mal de grisailles, voire des averses. Aujourd'hui, on en parlera juste après l'actu de ce 16 juin avec Seb.
32: Une manifestation est en cours devant le Parlement européen de Strasbourg à l'appel de la Confédération paysanne. Des agriculteurs qui veulent protester contre une loi européenne qui prévoirait d'assouplir la réglementation autour des OGM au profit des industriels. Des perturbations sont à prévoir jusqu'au tour de midi. À partir de ce matin jusqu'à jeudi seulement, vous pouvez profiter d'un bon plan de la SNCF. 100 000 billets Ouigo entre 19 et 29 € maximum pour les premières classes. Ces billets sont vendus pour une période de voyage qui va du 3 au 31 août uniquement. Notez que de nouvelles destinations seront aussi proposées pour les jeunes voyageurs le 22 juin. Les Enfoirés seront au Zénith Europe de Strasbourg en janvier prochain. L'annonce a été faite hier soir. Ils reviennent donc en Alsace. En tout, 7 concerts qui auront lieu entre le 12 et le 18 janvier prochain. L'équipe de France de football débute sa Coupe du Monde ce soir avec un premier match face au Sénégal dans ce groupe I. Coup d'envoi 21h au MetLife Stadium de New York. On soulignera côté Sénégal, il y a un certain Habib Diarra, arrivé enfant à Mulhouse, formé en Alsace et notamment au Racing dont il aura été le capitaine avant de partir en Angleterre en 2024. Et au programme de la nuit, on aura aussi Irak-Norvège à minuit et Argentine-Algérie à 3h du matin.
30: En ce qui concerne la météo de ce mardi en Alsace, le ciel aujourd'hui est partagé entre grisailles, parfois même assez épaisse, assez chargée, et des éclaircies, un petit peu de soleil. On n'exclut pas aussi quelques averses, notamment sur le Bas-Rhin d'ici la mi-journée. Les températures démarrent avec 12 degrés ce matin, ça se réchauffe. 26 degrés à Strasbourg cet après-midi, 28 à Molsheim, jusqu'à 29 degrés à Celeste et Colmar, et même 30 pour Mulhouse.
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30: Salut tout le monde, 9h02, bienvenue, vous êtes sur Top Music dans On est tous debout pour attaquer ensemble ce mardi matin. Nous sommes aujourd'hui le 16 juin, d'ailleurs on fera dans un instant le tour de ce 16 juin. Et toute l'équipe est là, je m'appelle Jules, il y a aussi Aurel qui est présente.
16: Mais oui, coucou.
30: Il y a aussi Seb qui est ici.
35: Salut tout le monde.
30: On a encore plein d'infos, plein de choses à vous partager là jusqu'à 10h. Et puis aussi l'occasion pour vous de passer des petits messages, notamment des petits messages d'anniversaire.
16: Oui, et ce matin il est assez personnel parce qu'il y a 16 ans à une heure près, je finissais d'accoucher.
30: Oh,
16: voilà. Donc c'est l'anniversaire de mon fils today.
30: Oh, ouais. Bon anniversaire, mère.
16: Ouais,
30: oh, bon
16: embrasse. Voilà, 16
35: oh,
16: ans.
35: Oh, quel souvenir incroyable.
16: Mais, alors non, pas vraiment. Ça n'a pas été ma partie préférée.
30: Est-ce que tu fais partie des mamans qui disent « C'est le plus beau jour de ma vie ».
16: L'accouchement en soi, non, pas du tout.
30: Voilà, un peu d'honnêteté.
16: Non. Même être enceinte, ça n'a pas été mon kiff total. À tel point que je n'ai, mis à part un pantalon, je n'ai acheté aucun vêtement de grossesse. Que je prenais les miens et je les déformais, tu vois.
32: Ah oui, oui, d'accord.
16: Voilà, un accouchement en 8 heures. Je suis très contente. C'est exactement celui que je voulais.
32: Voilà.
16: Donc, je suis très, très contente. Donc, joyeux anniversaire, mon petit Maël.
30: Et vu que c'est celui que tu voulais et que l'expérience n'a pas été très concluante de manière vécue, bon, bah. Pas d'autres.
16: Non, ça a été mon premier et mon dernier.
32: Un seul suffit.
16: Voilà, c'est bien.
32: Il était réussi.
16: Oui, c'est vraiment.
32: Voilà, très bien.
30: Il est parfait.
32: Voilà.
30: Et bon anniversaire, 16 ans, le bel âge. Attention. 9h03, restez avec tous les amis. Votre playlist Alsace continue dans 30 secondes avec Open Back, Miles Away.
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0: 9h06, bienvenue sur ta physique. On est tous debout ce matin partout en Alsace. Avec dans un instant pour le retour de votre playlist, le son de Coldplay, on va écouter Clox dans une poignée de secondes. Restez bien avec nous les amis. Avant ça, on fait ensemble le tour de ce 16 juin aujourd'hui avec un moment important ce soir pour la France puisque les Bleus commencent leur Coupe du Monde face au Sénégal. On a un jeu de pronostic avec toute l'équipe de Top Music. Moi, j'ai mis 3-0, je suis très optimiste.
1: Ah, eh ben, je vais mettre 2-1, tranquille.
2: Ah oui.
0: Seb ?
2: Bah, c'est ce que j'ai mis, moi, sur l'appli, là.
1: T'as mis quoi ? 3 ?
2: 2-1.
1: Ah, 2-1. Ah, bah, pareil,
2: 2-1, mais. Compliqué quand même.
0: Tu vois,
2: je sens pas, ça va être 2-1 ric-rac quand même.
0: Hein. Faut pas vendre l'ours de la peau avant qu'il soit vendu. Hein.
2: Oui, oui. Non.
0: Parce que rappelez-vous en 2002.
2: Ne pas vendre le lion de la Teranga. Parce que c'est le surnom des joueurs sénégalais.
0: 2002, on affronte le Sénégal, premier match de Coupe du Monde après la victoire en 98. Zidane est blessé, mais tout le monde en mode.
1: Ouais.
0: 1-0 en paire, ok ?
1: Ouais,
0: d'accord ?
1: Ouais, ouais.
0: Pour l'instant, le Sénégal reste invaincu face à la France en Coupe du Monde. Donc, va falloir y aller un peu finote hein, ce soir. Hein. En tout cas, on sera devant le match à 21h.
2: Très belle équipe, le Sénégal.
0: Attention. Deuxième chose à savoir de ce 16 juin aujourd'hui, la loi Jules Ferry. Autre ambiance, hein, à 145 ans.
2: Hein,
0: la loi Jules Ferry qui rend l'enseignement primaire gratuit en France à partir de 1880, mais pas obligatoire pour l'instant. On va attendre 2-3 années supplémentaires.
2: Mais ça, c'est beau.
0: Ouais, ouais.
2: Okay. Ça, c'est la France.
0: Oui, oui. Mais par contre, c'est pas obligatoire. C'est-à-dire que si ton père veut te faire bosser dans les champs,
2: il pouvait encore.
0: Attention. Et puis, on termine avec un anniversaire à souhaiter ce matin, celui d'Alexandre Astier.
2: Ah.
0: Eh ouais. Né en 1974, 52 ans. Pour le créateur de Kaamelott.
2: Ah, je l'aime bien, lui.
0: Ouais, il a fait plein de trucs, Alexandre Astier, entre Kaamelott, entre l'exoconférence et tout. D'ailleurs, il fait bosser toute sa famille dans Kaamelott, ça me fait beaucoup rire. Mais vraiment, il y a tout l'arbre généalogique. Hein. Déjà, son père joue dedans, Lionel Astier, bien sûr. Sa mère, Joëlle Sévillan. Il y a aussi sa belle-mère, José de Revon.
2: Oui.
0: Il y a Simon Astier, son demi-frère.
2: Oui.
0: Et il y a aussi ses 7 enfants.
2: Et donc,
1: famille nombreuse.
0: Un épisode. Que leur ça faille pas trop se pencher sur les tournages là parce que.
2: C'est bizarre.
0: Maintenant que tous les trucs étaient déclarés pendant toutes ces années. Attention Alexandre Astier. Allez, 9h09, restez avec nous sur Tapézik. Voici votre playlist Alsace. On écoute Coldplay, c'est Clox maintenant, bienvenue.

0: Bienvenue dans Les Tous Debout, c'est Jules Aurélie Sabon. On vous réveille, on vous accompagne chaque jour entre 6h et 10h sur Top Music. Et j'ai pour vous, avant la suite de votre playlist Alsace, le génie du jour. Le génie du jour. Samedi 13 juin, fin des 24 heures du Mans.
1: Oui.
0: Au Mans, un spectateur qui est venu sur place avec un véhicule motorisé assez puissant a quitté le circuit sur route ouverte en roulant à 221 km/h. Au lieu des 130 autorisés. Ce qu'il ne savait pas, c'est que il y a beaucoup de policiers aux abords des circuits des 24 heures du Mans. Quand t'as des milliers de voitures qui sortent à la fin de l'événement,
2: bah oui.
0: Bah du coup, il s'est fait flasher et il s'est fait contrôler. 91 km/h au-dessus de la vitesse autorisée.
1: Alors c'est quoi le tarif?
0: C'est retrait de permis immédiat. C'est véhicule qui est saisi à la fourrière et
1: Une amende très certainement.
0: Oui, bah y a la totale quoi, à un moment donné. Justification, il voulait faire plaisir à son fils.
1: Eh ben dis donc, y a de belles balades.
2: Tu peux lui faire plaisir s'il te plaît.
0: Bah là, j'ai vu la course. Tu vas voir ce que ça fait d'aller vite. Oui, bah à la limite, offre-lui une Wonderbox Ferrari découverte, je sais pas quoi là.
1: Et puis c'est pas du tout dangereux pour son fils, non?
2: Non, c'est... pas du tout.
0: Reste avec nous, Mike Smith avec Miles Away sur Top Music. C'est dans un instant pour le retour de votre playlist Alsace.
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Restez avec nous sur Top Music, on est tous de vous. Ça continue partout en Alsace dans un instant avec un chiffre à deviner. On en a vendu 1 million en France en 2025 et c'est un record. Ce sera à vous de deviner quoi. Juste après le retour de votre playlist Alsace à 9h19, on écoute le son de Miles Smith. Voici Drive Safe maintenant sur Top Music. Bonne matinée tout le monde.

0: Bienvenue sur Top Musique à 9h22. Vous êtes dans les tous debout ce matin. Avec le retour de votre playlist Alsace dans un instant, Pink, Never Gonna Not Dance Again, ça va arriver très très vite pour continuer ensemble. On est tous debout jusqu'à 10h. Et tiens, Aurel Seb, j'en compte nos chiffres pour vous. On en a vendu 1 million en France en 2025, ce qui est un record. Mais à votre avis, de quoi s'agit-il?
1: C'est quelque chose qu'on a à la maison?
0: Oui, je... ah, peut-être pas vous, mais je sais pas.
2: Oula, peut-être pas vous.
0: C'est un truc l'avoir à la maison.
2: C'est un truc de génération, ça.
0: Non.
1: Est-ce que c'est un produit d'hygiène?
0: Non, c'est pas d'hygiène.
1: C'est quelque chose à manger?
0: Oui.
2: Ah bon?
1: Des sucreries, des bonbons,
0: non,
1: des
0: non,
1: cochonneries.
0: Non.
2: Un million. Un million qu'on a. On a un mangé million. Un million de ce truc-là.
0: Oui.
1: Qu'est-ce qu'on a mangé? Des fruits. On a quand même pas de fruits.
0: C'est pas un aliment précis.
2: C'est pas un aliment précis.
0: Non, vous l'avez pas.
1: Bah non.
0: 1 million en 2025 de plats préparés.
2: Ah oui, plus généralement
0: par quête. Voilà. Et c'est le record. Environ 1 million ont été vendus en supermarché en 2025. Les versions fraîches, pourtant les plus chères, sont de plus en plus populaires devant les surgelés d'épicerie. Donc ça compte autant, vous savez, les barquettes sèches qu'on peut avoir avec le bourguignon, le couscous, machin, que les trucs directement frais que tu peux avoir les poêlés de légumes préparés à la savoyarde, machin, je sais pas quoi.
2: Ravioli.
0: 1 million, ça n'a jamais été autant consommé en France. Attractif par le prix, aussi par la rapidité. Parce que, on est une société qui va vite.
2: Surtout une société de feignasses.
1: Non, surtout une société de charge mentale, peut-être aussi pour les femmes, où il faut parfois qu'on puisse se soulager et aller droit au but.
2: Ça faisait longtemps, tiens.
0: La préparer ou pas?
1: Comment?
0: La préparer à la maison ou pas un petit peu? Ah oui, alors toi, Aurèle, c'est des plats préparés, mais c'est son mari qui les prépare.
1: Voilà, c'est ça.
2: Elle a une sacrée charge mentale sur le dossier quand même.
1: Oui, parce
2: qu'est-ce qu'il va encore me faire à manger? C'est insupportable. Toujours la même chose.
0: C'est pas les barquettes Paris, c'est les barquettes Michel.
2: J'espère qu'il a acheté une barquette de plats préparés parce que j'en peux plus de ces plats qu'il fait lui-même.
1: Tu as tout à fait raison. Parfois, quand il fait trop souvent le même truc, je dis là, c'est pas possible. Donc, on passe à autre chose. Donc, j'essaye de faire des petites suggestions. Donc, il va au marché le samedi matin. Je dis voilà, ce serait sympa. Comme ça, tu fais ça. Si tu as le courage, si par hasard tu avais envie, ce serait sympa. Comme ça, tu vois.
0: Ouais.
1: Voilà.
0: Bien. Si jamais, hein. Mais si jamais t'as le courage.
2: Mais c'est vrai que c'est dur à vivre pour Aurèle. Tu sens bien comme
0: c'est compliqué. Seb, tu l'as préparé à la maison ou pas?
2: Bien sûr, je cuisine tous les jours, moi. Tu vois pas mes stories sur Instagram tous les jours.
1: Tu vois pas mes stories.
0: Mais il y a même pas une petite barquette de couscous sur deux spies qui passe, quoi.
1: Hier soir, il a un petit peu.
2: Ouais, j'ai filouté parce que je suis rentré tard.
1: Voilà.
2: J'avais une pizza au congélo. Bon,
0: on t'a démasqué.
2: Mais j'allais pas la faire moi-même.
0: T'es démasqué.
1: T'aurais pu.
0: Reste avec tous les amis, 9h25. On continue votre playlist Alsace matin avec Pink. Maintenant, bienvenue. Voici Never Gonna Not Dance Again à 9h25 pour vous accompagner ce matin en Alsace.

0: Merci d'être avec nous sur Tapézic à 9h28 dans les tous de vous. C'est Jules Laurel et Seb. On continue de vous accompagner jusqu'à 10h. Et tiens, on reparle un petit peu de la Coupe du Monde ce soir. Alors, pas du match de la France face au Sénégal ce soir.
1: Non.
0: Plutôt vous parler de la Coupe du Monde, de la Shkoumoun pour ces pauvres Anglais.
1: Oui.
2: Ah oui, c'est vrai que c'est mal barré.
1: Oh là là.
0: Les Anglais en Coupe du Monde, rien ne va. Ils arrivent fusillade à côté de leur centre d'entraînement.
1: Oui.
0: Déjà, ça,
1: oui, oui.
0: Ça met l'ambiance.
2: 9 blessés.
1: Ouais.
0: Tremblement de terre aussi où ils sont en Floride, ouais, c'est arrivé. Suspicion de tornade également. Bref, oui. Ça n'arrête pas.
1: Et ils se
0: la
1: sont
0: dernière
1: fait
0: info.
1: Voler leurs
0: oui, c'est vrai.
1: Ils se sont fait voler leur matériel.
2: Crampons et ballons.
1: Incroyable.
0: Ils se sont fait voler le matos d'entraînement, les caisses avec les chasubles et
1: mais
0: les plombs
1: oui,
0: là pour faire des slaloms.
1: Franchement, il leur restait un ballon.
0: Et c'est pas fini. Dernière Shkoumoun en date, ils ont voulu se déplacer pour aller à un match avec leur chef de cuisine qui n'a pas pu prendre le train parce qu'on ne l'a pas autorisé à prendre ses couteaux de cuisine.
1: Ah,
2: alors
1: oui,
2: c'est
1: bon.
2: Oui, enfin bon, c'est un chef.
0: Mais un peu de souplesse, c'est le chef officiel
2: de la délégation de l'équipe d'Angleterre. Tu peux pas lui dire non.
1: Bah tu fais livrer ses affaires, son matériel.
0: Ah, c'est
1: place.
0: Bon, il a racheté 2-3 couteaux à New York. Il va pas nous embêter celui-là.
2: Ah,
0: en tout cas, s'il gagne la Coupe du Monde, vraiment, elle sera méritée celle-là.
2: Parce que là, ils l'ont cherché.
0: Le monde ne veut pas qu'il l'ait. Restez avec tous les amis. 9h30 dans un instant, retour de votre playlist Alsace Sound of Legend, San Francisco. Et Aurel, d'ailleurs, aura pour nous les gossips de cette Coupe du Monde 2026.
1: Ouais, moi, ce qui m'intéresse, c'est ce qui est plutôt en dehors du terrain.
0: Du terrain. On en parlera dans un instant. Bougez pas.
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5: 9h33 sur Top Music, un coup d'œil sur la météo à venir dans les prochaines secondes. Mais avant, Seb, on parle de la Coupe du Monde. Pour qui démarre ce soir pour la France?
6: Et oui, un nouveau lieu à Strasbourg pour voir ces matchs de la Coupe du Monde. C'est une fan zone qui est installée à la Manufacture Crimerie. C'est depuis quelques jours, c'est dans le quartier de la Méno. Et le cadre est idéal pour accueillir les supporters, pour regarder les matchs. Et c'est un endroit qui n'a pas été choisi au hasard par Franck Meunier, le créateur des lieux. Écoutez.
7: On est un petit peu à l'abri pour peut-être gêner le moins de gens possible, puis tout en étant proche du centre-ville. On est quand même juste à 50 mètres de la récrimerie et juste à côté du stade de la Méno. Donc c'est l'occasion pour les gens de pouvoir venir à pied, à vélo, en tram, de pouvoir venir dans un espace qui est un petit peu avoir l'impression d'être à la plage, d'être en vacances, même si on reste à Strasbourg.
6: Voilà, un bel endroit, plutôt sympa pour regarder les matchs. Alors, c'est ouvert en théorie du jeudi au dimanche, mais on ajoute les jours où l'équipe de France joue.
8: Ah oui, bien sûr.
9: Comme ce soir.
6: Donc ce soir, vous pouvez y aller, évidemment.
5: Pas folle la gap, hein, ça fait du monde. Hein.
6: Non, mais ce serait quand même dommage de ne pas avoir un super bel endroit comme ça et de ne pas voir l'équipe de France. Donc voilà, mais en tout cas, voilà, c'est le bon plan, fan zone de Strasbourg.
5: Allez, profitez-en bien les amis et bon match pour ce soir. Bien sûr, on sera tous des raibles.
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5: 9h34, la météo en Alsace avec aujourd'hui un ciel particulièrement gris et couvert. Quelques averses sont possibles d'ici la mi-journée. Et puis des éclaircies avec cette alternance entre nuages et éclaircies tout au long de ce mardi en Alsace. Et des températures pour l'instant qui ne se réchauffent pas trop. Entre 12 et 17 degrés ce matin, 28 à Molsheim attendu cet après-midi, 29 à Celesta et Colmar, 30 à Mulhouse. Ça risque de se réchauffer avec jusqu'à 37 degrés attendus cette semaine en Alsace. Restez avec nous, on est tous debout, ça continue avec dans un instant les potins d'Aurel sur la Coupe du Monde 2026.
9: On adore.
5: Oui, parce qu'elle est-ce qu'on sent ce qui se passe en dehors du terrain.
9: Exactement.
5: Une fois que le match a commencé, bon, on s'en fout un petit peu. Allez, voici d'ici là, Sound of

0: 9h37 sur Top Music, soyez les bienvenus dans les tous debout. Avec dans un instant Robbie Williams. On va écouter Angels pour continuer ensemble les tous debout avec ce sacré classique dans votre playlist Alsace, les amis. Mais avant, avec Aurel, on discute évidemment de ce qui démarre ce soir pour la France, la Coupe du Monde.
1: Oui.
0: Mais Aurel ne va pas trop s'intéresser à la compo de Didier Deschamps. Est-ce que Mike Maignan va enfiler les gants ce soir en gardien de but? Est-ce que ça va être un 4-4-2? Non, on parle plutôt People, Potin.
1: Ouais, et un petit peu insolite. Allez, avec une première info. D'abord, notre petit Bichente Lizarazu, qui, vous le savez, s'est reconverti en consultant pour la télé. Et ben, il est très, très, très déçu de ne pas commenter les matchs de cette Coupe du Monde. Vous savez pourquoi?
0: Il bosse sur TF1 et c'est M6 qui a eu les droits.
1: Exactement, pour la modique somme de 130 millions d'euros. Ah oui. Ça, c'est les on-dit.
2: Belle somme.
1: Voilà. Ouais, et à la fois, moi, je trouve pas ça énorme, vu, à mon avis.
0: Les pépettes qui vont engranger, surtout avec les pubs des pauses fraîcheurs, là.
2: Ah oui,
1: ouais, c'est ça.
2: Le nombre de matchs qu'il y a.
1: C'est ça. Ouais. Bon, écoutez, en attendant, notre petit Bichente passera plus de temps à la protection des littoraux et à faire du surf, c'est pas plus mal.
0: Bichente, régale-toi bien.
1: Autre ambiance plus musicale et dansante avec Shakira, cette fois-ci. Alors, tout le monde pensait, moi la première, que son titre, là, celui-là, vous l'entendez, était l'hymne officiel.
0: Oui.
1: Mais en fait, pas du tout.
2: Bah, comment ça?
0: Pardon?
1: Pas du tout. Cette chanson, elle fait bien partie de la playlist officielle, d'accord, qu'on peut écouter. Mais ce n'est pas l'officielle. La vraie, c'est celle-ci. Alors, vous êtes un peu surpris. Le morceau s'appelle DNA. Alors, ne pas confondre avec les dernières nouvelles d'Alsace.
2: Ah oui, d'accord.
1: Où demain nous appartient. Hein. On dira ADN en anglais. Et en fait, on doit ce titre, entre autres, à Andrea Bocelli et David Guetta.
2: Il a tous les bons coups, David Guetta.
0: Oui, évidemment. Ouais, en plus, il avait déjà fait celle de l'Euro il y a quelques années.
2: On est d'accord qu'on ne l'a jamais entendu nulle part.
0: Moi, je la découvre ce matin. En plus, il y a des paroles un peu clichés. Écoutez bien, c'est bien plus qu'un sport, c'est notre ADN. C'est plus qu'un sport, c'est notre ADN.
1: Bon, écoutez, chacun fera comme il veut.
0: Je préfère Shakira.
1: Je continuerai à danser aussi sur Daïda. Allez, et puis je garde le meilleur pour la fin. Je vais vous parler de notre Alsace chérie, décidément pleine de talent. Oui. Parce qu'il y a un fameux Mathieu Zignani et Thomas Fritz, alors respectivement médecin du sport à Haguenau et kiné à Strasbourg, figurez-vous, qui font partie du voyage. Et pourquoi? Parce qu'ils sont les médecins donc d'une équipe, laquelle, Seb?
2: La République démocratique du Congo.
1: Les
2: Léopards. Ils sont dans le staff médical.
1: Exactement. Tu vois, en Alsace, moi, j'arrive toujours à trouver on est bon, qu'est-ce que vous voulez que je vous dise? C'est comme ça.
2: Tu veux qu'on aille encore plus loin? Thomas Fritz, c'est le président du club de Berchtet.
1: Ah bah voilà.
2: Et on va saluer tous les joueurs de l'ASCL Berchtet qui nous écoutent, bien sûr, ils sont nombreux.
0: On n'en parle pas dans l'équipe ce matin.
1: Heureusement qu'on est là.
0: Allez, restez avec nous les amis, 9h40, on continue votre playlist Alsace ce matin. Voici Robbie Williams comme prévu, on écoute Angels maintenant.

0: Robbie Williams avec Angels à l'instant sur ta physique. Il est 9h43. Soyez les bienvenus dans les Tous Debout. C'est Jules, Aurel et Seb pour vous accompagner jusqu'à 10h avec, tenez, une nouvelle star qui a eu droit à sa nouvelle étoile sur le Hollywood Walk of Fame. Mesdames, messieurs, et cette personne,
1: c'est David Beckham.
0: David Beckham, ouais.
2: David Guetta, j'ai eu peur.
1: Non, Beckham. Il est marrant, Beckham, lui, parce qu'il est aussi glamour sur un bout de trottoir que dans sa ferme avec ses poules.
0: C'est vrai.
1: Hein.
0: Il a toujours réussi à être beau gosse, David Beckham. Mais David Beckham a eu droit à son étoile sur le Hollywood Walk of Fame. C'est d'ailleurs la 2849e étoile.
2: Mais pourquoi ?
0: Tout simplement parce qu'il a permis de populariser le soccer aux États-Unis.
1: Mais en vrai, c'est vrai.
0: À la Coupe du Monde aux États-Unis.
2: Oui.
0: Et ouais, ils ont rien à péter du soccer.
2: D'accord.
0: David Beckham a permis de faire populariser, de rendre un petit peu glamour, de rendre un petit peu hype le soccer avec aussi la MLS, la Ligue américaine.
2: Ouais.
0: Donc ils ont remercié David en faisant le World Cup. Bon, en même temps, j'ai l'impression qu'ils s'en tapent vraiment, qu'ils ont un peu rien à péter. Ils s'en battent un peu les steaks du foot là-bas.
2: Permettez-moi de d'émettre un peu un
1: doute
2: là-dessus parce que David Beckham est un joueur très surcoté à la base. Et s'il n'avait pas été beau gosse tel qu'il l'est, ça aurait été un joueur assez lambda.
1: Je suis complètement d'accord avec toi. C'est-à-dire que les Beckham, là, ils ont réussi à faire de leur nom.
2: C'est une mauvaise chanteuse.
1: Oui, c'est vrai.
2: Lui,
1: c'est
2: un joueur de football moyen.
1: Tu as tout à fait raison.
2: C'est des stars planétaires.
1: Parce qu'ils se sont refaits. C'est des produits.
0: Ils disaient ça, les commentateurs.
1: Ils sont beaux.
2: Ils sont glamour.
0: Pendant les matchs, David Beckham avec cette coupe de cheveux en trois quarts, crête super bien brossée, avec une belle foupée de cire. Et des pommettes bien rehaussées.
1: Mais ils ont bien réussi leur coup, hein. Franchement, moi je suis prête à faire la même chose.
2: Bravo.
1: Franchement.
0: Par contre, je le prends en five, quoi.
2: Alors, peut-être pas quand même.
0: Restez avec nous, Zayn Day formé pour le retour de notre playlist Alsace.
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0: Et dans un instant les amis, un dernier vrai faux actuel avec une course de vélo particulière qui s'est déroulée à Londres il y a quelques jours. On va en parler juste après Zayn. Voici Die For Me dans votre playlist Alsace. 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

0: Les amis, bienvenue sur Tapézic, on est tous debout, ça continue encore jusqu'à 10h. Avant de se quitter, on aura le temps d'écouter un petit Michael Jackson, Billie Jean. C'est ce qui arrive dans un instant pour la suite de votre playlist Alsace, les amis, restez bien avec nous. Mais avant ça, breaking news et vraie faux actu. Je vous donne le début du news, à vous de deviner ce qui se cache derrière. Deux propositions pour essayer de la compléter. Une course de vélo,
1: improbable,
0: a eu lieu dans les rues de Londres il y a quelques jours. Quel genre de course? Première proposition, une course de monocycliste jongleur.
2: Oui.
0: Ou une course de cycliste nu.
2: Ah.
3: Bah nu, c'est plus original que monocycle, ça, à la limite on voit partout presque. Enfin pas partout, mais il n'y a rien d'original
0: la
3: là-dedans.
0: La nuit, tu vois des monocycles partout?
3: Non, ce que je souhaitais...
2: Qui jongle.
3: Non mais tu vois, ça pourrait être une parade par exemple pour des argues du cirque ou quelque chose comme ça. Donc s'il n'y a pas de... Ce qui est original, c'est de se balader à poil sur son vélo.
0: Bah tu as raison.
3: Voilà.
0: À Londres, des cyclistes nus ont défilé dans les rues de la ville lors d'une manifestation, la World Naked Bike Ride. Des participants ont parcouru les rues de la capitale à vélo, sans vêtements, pour sensibiliser à certaines causes sous le regard d'une foule assez nombreuse. Oui, c'est vrai que...
3: Et pour le coup, ils ont bien regardé.
0: Attention, la prononciation des mots.
3: Non, ce que je voulais dire, c'est que le message est bien passé, j'imagine, parce que tu fais plus attention à ça que s'il passait à côté de toi.
0: Forcément. Après, il y a encore les questions techniques de comment ça se passe pour faire du vélo à poil.
3: Mais on ne rentre pas dans cette réflexion.
0: Question que je vous posais.
3: Attention.
2: Est-ce que vous avez déjà fait du vélo tout nu?
3: Non. Ça doit être hyper désagréable.
0: Vous êtes déjà retrouvé sur une plage naturiste?
3: Non. De te retrouver dessus, tu te retrouves pas sur une plage naturiste.
0: Oups.
3: Par hasard. Oups, je me suis trompée.
2: Alors, vous savez qu'il y a une plage naturiste, c'est à Strasbourg, c'est près du Rorschach, par là-bas, ou je sais plus où.
3: T'as raison.
2: Et une fois, on se promenait.
3: Tu t'es perdu.
2: Tu passes, tu prends des petits chemins et tu vois cette plage et là, tu vois.
0: Ou alors tu sais pas
3: qu'il y a cette plage à cet endroit-là.
2: Je savais pas.
0: Je veux dire, je ne pensais jamais me retrouver sur une plage naturiste dans ma vie, mais je savais quelqu'un qui travaille dans l'hôtellerie. Et quand elle faisait les saisons, elle cherchait des campings. Et elle était embauchée dans un camping naturiste.
2: Ah,
3: ok.
0: Loin de chez nous. Et donc quand je suis allé la voir, j'allais passer des vacances avec, et les seules plages qui avaient à proximité pour se baigner sont des plages
2: naturistes.
3: Non, mais vas-y, dis-le que t'as fait du naturisme.
0: J'ai essayé. C'est une expérience. En fait, c'est bizarre que de te dessaper devant tout le monde, en fait.
3: D'aller faire des courses comme ça. Oui, c'est ça.
0: Ah non, je n'ai pas poussé le poids là, juste déjà
3: pas de
0: la plage.
3: Pour la carte.
0: Mais limite, tu te sens plus bizarre de rester habillé au milieu de tout le monde.
2: Oui, c'est ça.
3: Ah bah oui.
0: Oui, c'est ça. Ça vous dit en fait.
2: Ça fait voyeur.
3: Non, ça ne me dit pas du tout.
2: Ça va aller.
0: Vous êtes sûr?
3: Ouais, sûr. Allez.
0: Pas chaud, on fait un petit team building à trois là.
3: Non.
0: Allez, aussi Michael Jackson.

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1: 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Bisous.
0: Allez, à demain.
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0: 10h01, restez avec nous. Le début du 10-14 avec Manu et Olivia qui sont en train de s'installer tranquillement. Ils arrivent juste après David Guetta sur Top Music.

0: Georges Ezra sur Top Music, c'est le 10-14 qui démarre. Bonjour, c'est Manu et Olivia.
1: Salut Manu, salut tout le monde, comment ça va?
0: Bah, très bien. Alors juste avant d'entrer dans le vif du sujet, Olivia, on part rapidement sur la route parce qu'on a un gros problème sur l'A35. Alors dans les deux sens, hein, Strasbourg-Colmar ou Colmar-Strasbourg. Alors si vous venez de Colmar, il y a 40 minutes de retenue au niveau de Nidernay. Alors ça commence, les bouchons commencent au niveau de Zellwiller jusqu'à hauteur de Nidernay. Il y a les travaux, mais en plus, a priori, il y a une voiture en feu dans cette zone, ce qui provoque de gros bouchons. Merci à Mélissa notamment qui nous a appelé. On passe un petit message à notre chef qui est certainement dans ce secteur sur
1: Pascal
0: la route.
1: Pascal Muller.
0: Qui doit rager. C'est pas possible, c'est bouchon.
1: On est avec toi, Pascal.
0: Je vois bien comme ça. Oui, bon courage, Pascal. Donc 40 minutes de plus sur votre temps de parcours à partir de Zellwiller jusqu'à Nidernay en venant de Strasbourg. Ce n'est pas mieux. Là aussi, ça coince. Alors, un conseil, évitez la 35 et passez plutôt par la N83. Voilà, c'est dit. Olivia,
1: allez, moi je vais faire mon petit chiffre direct après ça. 98,2%, c'est beaucoup, hein, des femmes trouvent qu'un homme qui fait ceci est sexy. C'est quoi?
0: Tenir la porte, ou alors ouvrir la porte.
1: Oui, la porte. Alors, non, mais c'est vrai, c'est rare. Hein. Moi, je trouve ça très sexy quand un homme ne tient la porte. Ah, mon mari aussi, vous pourrez vous entendre.
0: On est des mecs bien.
1: Voilà, non, c'est un homme qui lit un livre.
0: Ah?
1: Alors, beaucoup de jeunes hommes vont me dire, mais un livre, mais c'est quoi ce truc? Hein,
0: oui.
1: C'est complètement parti de la circulation. Aussi, les hommes qui font une activité créatrice, tu vois, des ateliers de développement personnel. Alors moi perso ça me fait un peu peur.
0: Oui.
1: J'ai l'impression qu'il se cherche, qu'il n'est pas sûr de lui. Ou les hommes curieux, comme apprendre une langue étrangère, jouer d'un instrument de musique, cuisiner.
0: Il fait tout ça ton mari?
1: Alors il lit beaucoup, donc très sexy. Il apprend des langues étrangères, mais atelier poterie, cuisine, pas du tout. Hein.
0: D'accord.
1: Il est plutôt foot, moto, expédition, plutôt au rayon aventurier. Par contre, il tient la porte, il m'ouvre la porte de la voiture depuis 8 ans sans faille.
0: C'est
1: toi
0: bien.
1: Tu fais quoi?
0: Moi je fais du modélisme ferroviaire.
1: Oh,
0: ouais,
1: ah, j'hésite.
0: Et toi?
1: Est-ce que je pleure ou est-ce que je ris? Moi, je suis pas un homme, je suis tout le temps sexy, donc.
0: L'autre. Bon, vous avez compris, c'est Olivia, c'est Manu, c'est le 10-14 de Top Music avec Freya Skies maintenant.

0: À suivre sur Top Music, Martin Garrix avec Ed Sheeran. C'est Repeated qui arrive dans votre playlist Alsace à 10h15.
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2: À partir de vendredi auront lieu les nuits théâtrales de Marlenheim, une 19e édition qui promet de beaux moments de rire, de convivialité sur la place du Maréchal Leclerc à Marlenheim.
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0: The Fray sur Top Music, How to Save a Life à 10h30. L'actu en Alsace, c'est dans 30 secondes.
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0: Et juste avant l'actu, on repart sur la route. La 35 est coupée dans les deux sens de circulation en raison d'un poids lourd en feu dans la zone de travaux de Nidernais. Alors c'est coupé à partir de Krautergersheim dans le sens Strasbourg-Colmar et c'est coupé à hauteur de Goxwiller dans le sens Colmar-Strasbourg. Privilégiez la N83 hein, pour circuler dans les deux sens, donc entre Strasbourg et Colmar, suite à ce poids lourd en feu sur la 35 dans la zone de travaux.
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0: Il fait 21 degrés ce matin à Colmar. La météo en Alsace, juste après l'actu en moins d'une minute avec Céline.
6: C'est le grand soir pour l'équipe de France de foot qui débute son mondial avec un match face au Sénégal, coup d'envoi à 21h. Un feu d'appartement a pris vers 20h hier à Mulhouse. 3 personnes, un père et ses 2 jeunes enfants, ont dû être relogés. Le G7 a débuté à Évian, en Suisse. Donald Trump et Emmanuel Macron ont déjà évoqué ensemble la guerre en Ukraine et la situation au Proche-Orient. La CTS informe de ses travaux d'été. À partir du 29 juin et jusqu'au 28 août, il y aura des perturbations, notamment sur les lignes de tram. La suite du bac 2026 pour les élèves de terminale avec les épreuves de spécialité jusqu'à jeudi. On parle de vagues de chaleur, voire de canicule à partir de demain. Elles s'annoncent plus longues et plus intenses qu'au mois de mai, avec les 40 degrés dépassés dans plusieurs villes. Évitez donc les activités sportives trop physiques cette fin de semaine.
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8: L'École supérieure de la banque, organisme de référence dans la formation au métier de la banque et de l'assurance, propose plus de 300 postes à pourvoir en Grand Est pour la rentrée de septembre.
0: L'École supérieure de la banque propose un large éventail de cursus en alternance, BTS, certification Bac plus 3, Master et certification Bac plus 5. Toutes les précisions sur esbanque.fr.
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0: La météo pour ce mardi, le temps deviendra plus sec dans l'après-midi avec à nouveau quelques rayons de soleil et les températures qui vont continuer de grimper. 29 cet après-midi à Sarrebourg et Saverne, 29 à Haguenau, 31 à Célestat. On va atteindre les 36 à 37 d'ici samedi. Et on va démarrer 40 minutes de tube à la suite sur Top Music avec le nouveau Shakira. C'est Die Die qui arrive dans votre playlist Alsace. Ensuite, il sera l'heure du Tips d'Olivia. Tu vas revenir sur un duo mythique de la télé.
8: Oui, ouais. Antoine Decaune et José Garcia.
0: Bien, le Tips arrive sur Top Music.
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0: 6h48, oh, c'est l'heure du tips d'Olivia. Vous allez pouvoir frimer au petit-déj demain matin.
1: Oui, au petit-déj.
0: Ou déjeuner tout à l'heure, hein, comme
1: voilà,
0: vous voulez, bien sûr.
1: Je vais vous parler du duo iconique de la télé française, Antoine Decaune, José Garcia. C'est un duo qui nous a fait bien marrer, hein.
0: Oui.
1: Dans notre jeunesse. Alors, comment il s'est formé, ce duo?
2: Comme Cindy, Sandrine a un léger grain de beauté sur le visage. Ça ne l'empêche pas de se croire belle.
3: Oui. Cindy et moi, ben, nous sommes la preuve qu'on peut avoir une verrue sur la gueule et se sentir bien dans son corps.
1: Alors, c'était les personnages, c'était...
0: Sandy trop forte et... Sandrine trop forte et Richard Jouir.
1: Voilà. Pour Richard Jouir et Cindy Crawford. Alors, José Garcia, à la base, il s'occupait du hall d'entrée des studios Canal+. Mmh. Il accueillait les gens, tu vois, comme un hôte d'accueil, hein, hôtel.
0: Ouais.
1: Mais il était tellement drôle qu'on lui a dit, mais attends, laisse tomber le hall, en fait. Mets-toi un peu dans le public, lance les claps, tu vois. Donc, c'est-à-dire la personne qui entraîne le public pour les applaudissements. Il commence à applaudir le premier pour donner le ton. Il est devenu clappeur. Mmh. Et puis, tout le monde s'est rendu compte qu'il avait des super vannes, en fait. Et il lui a dit, bah, on va te filer un micro. Et il est devenu chauffeur de salle.
0: D'accord.
1: Et ensuite, Antoine Decaune, bah, il a repéré, parce qu'il faisait marrer tout le monde, genre, il est canon, ce gars. Il allait le voir, il lui a proposé ce duo iconique que l'on connaît tous. Et je vous rappelle, pour les plus jeunes, vous allez voir sur YouTube, c'est à mourir de rire.
4: Bonsoir, moi c'est Ouin Ouin, mais dans ma meute, tout le monde m'appelle Pine d'huître. Rapport à mon totem, l'huître. Ça, c'est Fernande. Elle fait le ménage dans la pension, moi je suis en pension.
5: Et enfin, je suis technicienne de surface.
0: C'était exceptionnel. Voilà. C'est exceptionnel.
1: Enfin voilà, c'est une belle rencontre en tout cas, un duo de la télé française.
0: Et en plus, José Garcia est devenu l'acteur qu'on connaît maintenant.
1: Oui, très connu.
0: One Republic maintenant, voici Need Your Love dans votre playlist Alsace.

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2: Il est 11h, c'est bientôt l'apéro avec les bretzels Belly, les bretzels qui font craquer l'Alsace. Et Olivia revient dans un instant avec quelques bonnes nouvelles. Ça sera juste après Dua Lipa et Temper City sur Top Music. Voici Self Aware.

0: C'est Manu et Olivia, c'est le 10-14, bonjour.
1: Salut tout le monde, c'est mardi, c'est la belle vie, on est content d'être là.
0: Bien sûr.
1: Et c'est le moment de se faire du bien, j'ai décidé, voilà, c'est comme ça. Il y a aussi des bonnes nouvelles dans le monde, hein, grâce à des milliers de bénévoles, Mr Beast. Alors c'est un YouTuber hein, qui est suivi par des millions de personnes.
0: Ouais.
1: C'est le plus suivi de la planète d'ailleurs. Grâce à son équipe aussi, ils ont retiré plus de 15 500 tonnes de déchets des océans, des plages et des rivières. Et c'est jusque-là la plus grande opération de nettoyage de l'environnement. Organisé.
0: C'est énorme.
1: C'est énorme.
0: Énorme, hein. Ouais, c'est énorme.
1: Et si vous avez mal quelque part,
0: oui.
1: Tenez la main de votre chéri.
0: Ah bon?
1: Eh oui. Des chercheurs, même si t'as pas mal, t'as le droit. Même si t'as peur pendant une série, t'as le droit aussi. Mais là, vraiment spécifiquement, des chercheurs ont découvert que lorsqu'une personne souffre et que son partenaire lui tient la main, en fait, leur activité cérébrale se synchronise. Et la douleur est moins intense.
0: Ah.
1: C'est comme si tu partageais, en fait. Après, l'histoire ne le dit pas, mais si c'est un ou une très bonne amie, peut-être que ça peut marcher, parce qu'il y a des gens qui sont seuls.
0: Oui, bien sûr, oui.
1: Donc, voilà.
0: C'est pas obligé que ce soit un chéri, quoi.
1: Bah voilà, même moi, je tenais, quand mon chéri était pas là, bah je tenais la patte de mon chat.
0: Et ça marchait.
1: Et ça marchait.
0: Et bah voilà.
1: Et là, maintenant, la patte du chien de ma fille.
0: Encore un bon conseil d'Olivia, c'est bien.

0: de musique, la suite du 10-14 avec Offenbach. C'est Miles Away qui arrive dans votre playlist Alsace.
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2: Les 4 et 5 juillet, c'est portes ouvertes à la SPA de Strasbourg. Sur place, des exposants variés, solidaires et locaux pour acheter un cadeau, trouver une idée originale pour soi ou pour son compagnon à quatre pattes, hein, et passer un moment sur la plage créée pour l'occasion. Il y aura également le concours du plus beau toutou.
0: Ouais, ça c'est bien ça. Les portes ouvertes de la SPA de Strasbourg, c'est le week-end des 4 et 5 juillet.
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0: Titio, sur Top Musique à 11h30, l'actu en Alsace arrive dans 30 secondes.
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0: À suivre de Second Voice, ça sera juste après l'actu en Alsace en moins d'une minute.
5: La CTS informe de ses travaux d'été. À partir du 29 juin et jusqu'au 28 août, il y aura des perturbations, notamment sur les lignes de tram. La suite du bac 2026 pour les élèves de terminale avec les épreuves de spécialité jusqu'à jeudi. La nouvelle station de vélo fluo sera inaugurée ce soir à Célestat. Ce sont des vélos en libre-service et assistance électrique pour faire vos derniers kilomètres à vélo après votre trajet en train. À Strasbourg, la parole est donnée aux habitants au sujet du ring vélo-piéton très utilisé. Si vous avez des avis à partager à ce sujet, rendez-vous ce soir à 16h au pont de la Fonderie, puis à 18h place Saint-Guillaume à Strasbourg. Les Enfoirés sont de retour à Strasbourg pour plusieurs concerts en 2027. Ils donneront 7 concerts au Zénith de Strasbourg entre le 12 et le 18 janvier.
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0: 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La météo pour ce mardi, le temps deviendra plus sec dans l'après-midi avec à nouveau quelques rayons de soleil et les températures qui vont continuer de grimper. 29 cet après-midi à Sarrebourg et Saverne, 29 à Haguenau, 31 à Célestat. On va atteindre les 36 à 37 d'ici samedi.
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0: À suivre sur Top Music, Let Me Be, The Second Voice. Ça arrive dans votre playlist Alsace.

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0: C'est le 10-14 qui continue, c'est Top Musique avec Manu et Olivia.
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0: 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Comme toi, je suis

0: Top Musique, il est bientôt midi, c'est David Guetta et Jennifer Lopez qui arrivent juste après l'actu en Alsace.
1: À la Coupe du Monde de foot, premier match de l'équipe de France ce soir, les Bleus affronteront le Sénégal à 21h. Et pour regarder le match de l'équipe de France ce soir, vous pouvez vous rendre dans plusieurs fan zones à Mulhouse, au Stade de Lille, mais aussi à Strasbourg, à la Manufacture ou encore à Rittershoffen où un écran géant est installé à la mairie. Un feu d'appartement a pris vers 20h hier à Mulhouse. Trois personnes, un père et ses deux jeunes enfants, ont dû être relogés. Les travaux annuels de la CTS commenceront le 29 juin à Strasbourg. Ils dureront jusqu'au 28 août et sont divisés en deux phases. La première phase concernera les lignes de tram B, C et F. Et la deuxième phase concernera les lignes de tram A, B, C, D et F. Et pour ceux qui craignent des délais supplémentaires dans la durée des travaux, Marion Wessner, directrice de la relation client à la CTS, se veut rassurante.
2: Tout est prévu, tout est organisé pour que tout soit fini en temps et en heure. On a des équipes importantes qui sont mobilisées sur tout l'été, qui pourraient même travailler s'il le faut un samedi pour pouvoir vraiment tenir le délai et être au rendez-vous pour que le réseau fonctionne normalement à la rentrée début septembre.
1: Des agents de la CTS seront présents sur toute la durée des travaux pour aider les voyageurs à trouver des solutions alternatives. L'équipe de France débute les championnats d'Europe d'escrime. C'est en région parisienne. Les Strasbourgeoises Sarah Nucha et Sarah Balzer débuteront la compétition en individuel avant de concourir par équipe vendredi. Les Enfoirés sont de retour à Strasbourg pour plusieurs concerts en 2027. Ils donneront 7 concerts au Zénith de Strasbourg entre le 12 et le 18 janvier.
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0: La météo pour ce mardi, le temps deviendra plus sec dans l'après-midi avec à nouveau quelques rayons de soleil et les températures qui vont continuer de grimper. 29 cet après-midi à Sarrebourg et Saverne, 29 à Haguenau, 31 à Célestat. On va atteindre les 36 à 37 d'ici samedi.
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0: Il est midi, c'est bientôt l'apéro avec les bretzels Bully, les bretzels qui font craquer l'Alsace. Olivia arrive dans un instant avec le chiffre du jour pour ce mardi, mais d'abord c'est Travis ou encore David Guetta et Jennifer Lopez. Voici Save Me Tonight dans votre playlist Alsace.

0: C'est Manu et Olivia, c'est le 10-14 qui continue, bonjour.
1: Salut Manu, salut tout le monde. Oh, j'ai un petit chiffre pour vous.
0: Ah, j'adore, vas-y.
1: Ça, j'aime bien. 40% des personnes en couple refusent de faire ça.
0: Ah, qu'est-ce que ça pourrait être? De rencontrer la famille de son ou sa partenaire, peut-être trop tôt, tu vois?
1: Oui, alors ça aussi, ça c'est la règle en fait. Hein. Mais c'est pas ça.
0: Ah.
1: Et le truc est assez dingue,
0: oui. C'est
1: laisser l'autre goûter dans son assiette.
0: Oh
1: non mais attends, je peux comprendre, hein. Moi je laisse goûter.
0: Ouais, mais ça me dérange pas.
1: Mais il faut me demander un petit laissez-passer.
0: Ah.
1: Et souvent je propose parce que je trouve ça sympa. Mais la personne qui va me demander, je peux goûter. Alors mon mari il fait jamais ça. À peine je reçois mon plat, en fait ça m'agresse.
0: Ouais, non, ça c'est pas.
1: J'ai même pas le temps de goûter.
0: Ouais, non,
1: c'est comme t'achètes une robe, quelqu'un te vole ta robe.
0: Ouais, c'est ça.
1: Non, c'est pas possible.
0: Donc j'aime pas qu'on vole
1: ma
0: robe.
1: Non mais voilà. En lisant l'article, la petite rose est sympa. En lisant l'article, je me disais d'ailleurs, je suis assez opée pour plein de trucs, mais j'aime pas trop qu'on touche à mon assiette. En fait, toi, dans ce cas-là, j'ai un peu le cerveau d'un chien avec son os.
0: Ah ouais, je vois, tout à fait. Et ton mari?
1: Bah, mon mari, en fait, il me pique rien. Mais moi, je pique tout le temps dans son assiette.
0: Ah.
1: Mais il dit rien. Il s'en fout. En fait, c'est une grande âme.
0: D'accord,
1: voilà, il est très généreux, il est trop chou. Et toi, Manu?
0: Alors moi, je laisse goûter, mais effectivement, d'abord, je goûte moi-même.
1: Oui, voilà.
0: Mais ma femme, effectivement, se précipite pas non plus sur mon assiette. Elle me demande gentiment, tu vois.
1: Mais elle veut toujours goûter.
0: Elle est sympathique.
1: Elle est toujours goûtée quand même. Je la vois bien comme ça, picorée, mine de rien.

0: Bon mardi avec Top Music, on part sur la route. Il y a toujours des difficultés sur la 35. Hein. L'autoroute est toujours coupée au niveau des travaux de Nidernais. Il y avait un feu de poids lourd ce matin. Le poids lourd est en train d'être dépanné. Donc toujours cette coupure d'autoroute dans les deux sens entre Krautergersheim et Goxwiller. Privilégiez la N83 bien évidemment si vous voulez circuler dans le sens Strasbourg-Colmar. La suite, c'est avec Lewis Capaldi. Il arrive avec Almost dans votre playlist Alsace.
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2: Et youhou, direction le Far West à Dambach-la-Ville. Le Cercle Saint-Sébastien propose une pièce de théâtre adulte sur le thème western, des héros, des défis, et bah une légende bien sûr.
0: Alors cette soirée western aura lieu samedi à 20h au foyer culturel Georges Meyer à Dambach-la-Ville. L'entrée est gratuite.
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4: Et du côté de Nîmes, les épreuves du bac, elles sont chaudes. Hein. Parce que dans une des salles d'un lycée nîmois, juste avant le début de l'épreuve de philosophie hier, un serpent d'un mètre de long a été retrouvé dans la salle d'examen. Non mais entre ça et la chaleur, c'est Koh-Lanta quoi. Pour peu que le surveillant ce soit Denis Brognard qui rentre, sortez vos cartes d'identité, préparez-vous, un boa va vous arriver sur le coup.
2: Non mais c'est clair.
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0: classique sur Top Music. Louise Attaque, je t'emmène au vent, hein, quasiment midi et demi. On repart sur la 35. Je vous rappelle que l'autoroute est toujours coupée à la circulation dans les deux sens de circulation suite à un poids lourd qui était en feu ce matin dans la zone de travaux à Nidernais. Alors évitez absolument de vous jeter sur cette A35, dans les deux sens d'ailleurs, hein, à l'approche de Nidernais. Privilégiez la N83 si vous voulez circuler dans le sens Strasbourg-Colmar. Les infos arrivent dans 30 secondes.
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0: Il va faire très chaud en Alsace à partir de jeudi. On en parle juste après l'actu en moins d'une minute avec Céline.
4: C'est le grand soir pour l'équipe de France de foot qui débute son mondial avec un match face au Sénégal, coup d'envoi à 21h. Un feu d'appartement a pris vers 20h hier à Mulhouse. 3 personnes, un père et ses 2 jeunes enfants, ont dû être relogés. Le G7 a débuté à Évian, en Suisse. Donald Trump et Emmanuel Macron ont déjà évoqué ensemble la guerre en Ukraine et la situation au Proche-Orient. La CTS informe de ses travaux d'été. À partir du 29 juin et jusqu'au 28 août, il y aura des perturbations, notamment sur les lignes de tram. La suite du bac 2026 pour les élèves de terminale avec les épreuves de spécialité jusqu'à jeudi. On parle de vagues de chaleur, voire de canicule à partir de demain. Elles s'annoncent plus longues et plus intenses qu'au mois de mai, avec les 40 degrés dépassés dans plusieurs villes. Évitez donc les activités sportives trop physiques cette fin de semaine.
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0: La météo pour ce mardi, le temps deviendra plus sec dans l'après-midi avec à nouveau quelques rayons de soleil et les températures qui vont continuer de grimper. 29 cet après-midi à Sarrebourg et Saverne, 29 à Haguenau, 31 à Célestat. On va atteindre les 36 à 37 d'ici samedi.
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0: On va démarrer 40 minutes de tube à la suite avec Shakira, Die Die dans votre playlist Alsace. 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

0: Cette semaine, sur Top Musique dans le 10-14, on vous offre l'Opéra National du Rhin de Strasbourg. Avec nous, il y a Dominique de Merzwiller. Bonjour Dominique.
1: Bonjour Manu, bonjour Top Musique.
0: Alors Dominique était déjà il y a longtemps à l'Opéra. Et donc, t'as vraiment envie d'y retourner là pour aller voir ces ballets russes.
1: Je vais découvrir ça à mon fils.
0: À ton fils, d'accord. Il est grand, il a quel âge ton fils?
1: Bah là, il passe le bac, il a 18
0: ans. Ah bah d'accord, il est en plein dedans là.
1: Voilà, il aura fini la dernière épreuve, le grand oral mardi.
0: Ouais.
1: Bon, et. Ce sera une petite soirée sympa.
0: Ça a bien démarré là pour lui? Qu'est-ce qu'il en pense là pour le début?
1: C'est moyen, donc c'est on verra.
0: Bon, très bien. Allez,
1: ça devrait le faire, mais voilà.
0: On croise les doigts. Et donc, deux places VIP donc pour aller jeudi de la semaine prochaine, le 25 juin, à l'Opéra National du Rhin de Strasbourg, donc pour voir le spectacle des ballets russes. Profitez-en bien, Dominique et ton fils. Oui, comment il s'appelle d'ailleurs?
1: Romain
0: et Dominique, très bien. Bon, on te souhaite une bonne journée, Dominique.
1: Merci, à vous aussi.
0: Salut. Et d'autres places, salut. Évidemment, pour ce spectacle des ballets russes à l'Opéra National du Rhin de Strasbourg. Ça se gagne encore demain, évidemment, dans le 10-14. Pour la suite, voici Julien Libé, Ota. Je pense à la

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2: Il est 13h, bon après-midi avec Top Music, avec Sia, Fire Meet Gasoline pour poursuivre ce 10-14, et puis Zayn également qui arrive avec Die For Me dans votre playlist Alsace.

0: C'était Sia sur Top Music, c'est Manu Olivia, bonjour.
1: Salut Manu, salut tout le monde.
0: Et est-ce que tu savais que Sia est hyperlaxe?
1: Hyperlaxe? Ah, moi je suis hyperlaxe.
0: Ah bon, de quoi?
1: Oui, bon, en fait, des jambes, de tout. Quand j'allais chez un ostéopathe, il fallait qu'il me torde vraiment jusqu'au sol parce que j'arrive à me plier en mille.
0: Il faut qu'on arrive presque à la fin de la saison pour que tu m'apprennes ça.
1: Oui, bon, on s'en fout.
0: Ça alors. Bon, alors, en tout cas, Sia, c'est des doigts. Hein. Il paraît qu'elle arrive à faire tenir 6 œufs sur le dos de sa main sans qu'il tombe. Alors, ça sert à rien, tout le monde s'en fout de cette info, mais j'avais envie de te la faire partager.
1: Mais non, mais je vois pas l'intérêt entre 6 œufs et les mains, c'est quoi?
0: Ah, mais y a aucun intérêt.
1: Elle fait un panier en fait, c'est ça?
0: Ouais.
1: Bah moi je fais un panier à l'envers, ça marche.
0: Ça marche aussi.
1: Je tiens 6 œufs aussi.
0: Elle se complique la vie cette Sia.
1: Non mais voilà. Et puis qu'est-ce qu'elle met sur ses pieds?
0: Non, ça je veux pas le savoir.

0: sur Top Music, la suite avec Sound of Legend. Sound of Legend San Francisco, ça arrive dans votre playlist Alsace.
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2: Et si vous découvriez l'envers du décor d'un ouvrage unique sur le Rhin, c'est la passe à poissons à Gamsheim qui ouvre ses coulisses demain mercredi à 15h. C'est une visite privilégiée qui vous permettra d'accéder à des espaces habituellement réservés aux scientifiques et aux techniciens. Et vous pourrez comprendre le fonctionnement de cet équipement qui facilite la migration des poissons, mais aussi découvrir les systèmes de suivi et de comptage utilisés pour observer les espèces qui traversent le site. C'est une occasion rare de découvrir cette passe à poissons à Gamsheim et c'est donc demain mercredi à 15h.
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0: C'était Tom Grennan sur Top Music. Bon après-midi, c'est le 10-14 qui continue avec 40 minutes de tube à la suite qui vont démarrer dans un instant avec Martin Garrix et Ed Sheeran. C'est Repeated qui arrive dans votre playlist Alsace. On parle météo également pour cet après-midi. 13h30, on fait le point sur l'actu en Alsace en moins d'une minute.
1: À la Coupe du Monde de foot, premier match de l'équipe de France ce soir, les Bleus affronteront le Sénégal à 21h. Et pour regarder le match de l'équipe de France ce soir, vous pouvez vous rendre dans plusieurs fan zones à Mulhouse, au Stade de Lille, mais aussi à Strasbourg, à la Manufacture ou encore à Rittershoffen où un écran géant est installé à la mairie. La suite du bac 2026 pour les élèves de terminale avec les épreuves de spécialité jusqu'à jeudi. On parle de vagues de chaleur, voire de canicule à partir de demain. Elles s'annoncent plus longues et plus intenses qu'au mois de mai, avec les 40 degrés dépassés dans plusieurs villes. Évitez donc les activités sportives trop physiques cette fin de semaine. La nouvelle station de vélo Fluo sera inaugurée ce soir à Célestat. Ce sont des vélos en libre service et assistance électrique pour faire vos derniers kilomètres à vélo après votre trajet en train.
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0: La météo pour ce mardi, le temps deviendra plus sec dans l'après-midi avec à nouveau quelques rayons de soleil et les températures qui vont continuer de grimper. 29 cet après-midi à Sarrebourg et Saverne, 29 à Haguenau, 31 à Célestat. On va atteindre les 36 à 37 d'ici samedi.

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0: Top musique, le 10-14 se termine, Olivia.
1: Mais oui, on se retrouve demain,
0: oui.
1: Un petit peu à distance.
0: Ouais, tu t'en vas dans la capitale.
1: Bah oui, je vais à la capitale cet après-midi.
0: Ouais.
1: Et puis voilà, j'interviendrai bien sûr comme d'habitude. Je vous ferai voyager.
0: J'espère bien. Hein.
1: Et puis jeudi, j'irai au Louvre.
0: Ah, tu nous feras partager aussi.
1: Bah oui, sur le digital. À partir de fin de semaine, début de semaine prochaine, vous aurez les images de l'exposition du Louvre.
0: Bien, bien, bien.
1: En attendant, ce soir,
0: il y a du football.
1: Ça fait un peu genre on va gagner, mais on va gagner,
0: on
1: il
0: va
1: faut
0: gagner,
1: y croire.
0: Bien sûr, évidemment.
1: T'avais dit, mais non, t'avais dit.
0: J'avais dit non.
1: T'avais dit Argentine, je sais pas quoi.
0: Oui, pour la finale.
1: Bah oui, mais Argentine-Espagne, y a pas la France dedans.
0: Oui,
1: hein.
0: Mais ce soir ils vont gagner contre le Sénégal.
1: D'accord. Toi, c'est step by step. Moi, je vois déjà, j'ai quelques trains d'avance.
0: Et j'ai envie de dire, c'est finger in the nose.
1: Oh. Bon,
0: le mec, il y connaît rien en foot. Mais...
1: Bon, on verra ce soir.
0: Oui,
1: il faut rester concentré. Et puis, à demain alors.
0: Bien sûr, avec plaisir.
1: Ciao, ciao.

Mais bienvenue sur Top Music, c'est Charlie avec votre playlist Alsace. Dans un instant, de Connells, rappelez-vous, énorme collector. À suivre juste après David Guetta et Jennifer Lopez. Voici Save Me Tonight sur Top Music.

Notre musique, on va avoir chaud hein, dans les prochains jours en Alsace. On va en reparler dans un instant. Un point sur la météo d'ici une vingtaine de minutes. Avant ça, voici Miles Smith et Freya Sky sur Top Music. 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

0: C'est Charlie sur Top Music et on vous offre les meilleures sorties en Alsace.
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0: 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Puis en attendant, votre playlist Alsace avec Naïta. On revient également avec Angèle et Justice sur Top Music.
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2: On sort ce jeudi soir à Colmar. Le SR Colmar propose un afterwork au Colmar Stadium, jeudi soir donc à partir de 19h. Après une belle journée de boulot, ça sera le moment de décompresser. Vous pourrez déguster des tartes flambées avec de la musique d'un DJ et des petits amuse-bouches vous seront aussi offerts au début de la soirée. C'est donc l'afterwork organisé par le SR Colmar et c'est ce jeudi soir à partir de 19h au Colmar Stadium.
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0: Il y a Shakira et Burna Boy qui arrivent sur Top Music pour démarrer 40 minutes avec votre playlist Alsace. La météo également dans un instant, mais d'abord un point sur l'info de la région en moins d'une minute avec la rédac.
1: C'est le grand soir pour l'équipe de France de foot qui débute son mondial avec un match face au Sénégal, coup d'envoi à 21h. Un feu d'appartement a pris vers 20h hier à Mulhouse. 3 personnes, un père et ses 2 jeunes enfants, ont dû être relogés. Le G7 a débuté à Évian, en Suisse. Donald Trump et Emmanuel Macron ont déjà évoqué ensemble la guerre en Ukraine et la situation au Proche-Orient. La CTS informe de ses travaux d'été. À partir du 29 juin et jusqu'au 28 août, il y aura des perturbations, notamment sur les lignes de tram. La suite du bac 2026 pour les élèves de terminale avec les épreuves de spécialité jusqu'à jeudi. On parle de vagues de chaleur, voire de canicule à partir de demain. Elles s'annoncent plus longues et plus intenses qu'au mois de mai, avec les 40 degrés dépassés dans plusieurs villes. Évitez donc les activités sportives trop physiques cette fin de semaine.
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1: Un nouveau lieu à Strasbourg pour regarder les matchs de la Coupe du Monde. Une fan zone est installée à la manufacture Crimerie depuis quelques jours dans le quartier de la Méno. Un cadre idéal pour les supporters et qui n'a pas été choisi au hasard, selon Franck Meunier, le créateur des lieux.
3: On est un petit peu à l'abri pour peut-être gêner le moins de gens possible, puis tout en étant proche du centre-ville. On est quand même juste à 50 mètres de la récrimerie et juste à côté du stade de la Méno, donc c'est l'occasion pour les gens de pouvoir venir à pied, à vélo, en tram, de pouvoir venir dans un espace qui est un petit peu avoir l'impression d'être à la plage, d'être en vacances, même si on reste à Strasbourg.
1: Et vous retrouvez plus d'infos sur lamanufacture.fr.
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0: Les températures vont encore grimper demain avec déjà entre 16 et 20 degrés attendus le matin en Alsace. L'après-midi, il va faire très beau, de très nombreuses éclaircies attendues pour tout le monde. Les températures jusqu'à 29 à Haguenau, 30 autour de Strasbourg et même 31 à 32 degrés attendus à Colmar et Mulhouse.
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0: Avant le match des Bleus ce soir à la Coupe du Monde, l'hymne justement de ce mondial au Canada, États-Unis, Mexique. Shakira avec Burna Boy pour démarrer 40 minutes avec votre playlist Alsace sur Top Music, ça arrive.
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Dans un instant, Bob Sinclair sur Top Music à la suite de votre playlist Alsace avec également Beyoncé avant 15h. Et tout de suite, celle qu'on va retrouver le 31 juillet sur la scène de la Foire au Vin de Colmar, c'est Mickey sur Top Music.

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2: Il est 15h en pleine forme sur Top Music en ce mardi après-midi, c'est Charlie. Et j'ai pour vous dans un instant John Newman. Après un de mes coups de cœur du moment, c'est parfait pour aller avec le soleil de Second Voice. Voici Let Me Be sur Top Music.

Top Music, ça bosse en ce mardi après-midi comme Simon qui nous écoute du côté de Houssen avec votre playlist Alsace. DJ Snake assure très vite, juste après Offenbach sur Top Music.

0: Allez, ici aussi sur Top Music, on est à fond avec les Bleus pour ce soir.
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0: L'entrée dans la compétition pour l'équipe de France face au Sénégal, coup d'envoi à 21h. Alors justement, où regarder le match? Bon, évidemment, à Strasbourg, on peut se retrouver au Météor, il y a au Dubliners aussi. Si vous êtes du côté de Mulhouse, il y a le village sportif au Stade de Lille. À Célestat, il y a aussi le cinéma Le Relief avec une fan zone avec Top Music. On vous a mis tous les bons plans dès maintenant à retrouver sur topmusic.fr dans notre article. Et pendant ce temps, on écoute la suite de votre playlist Alsace avec Sound of Legend. On vient aussi avec One Republic sur Top Music et surtout, allez les Bleus!
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2: Et si vous découvriez l'envers du décor d'un ouvrage unique sur le Rhin, c'est la passe à poissons à Gamsheim qui ouvre ses coulisses demain mercredi à 15h. C'est une visite privilégiée qui vous permettra d'accéder à des espaces habituellement réservés aux scientifiques et aux techniciens. Et vous pourrez comprendre le fonctionnement de cet équipement qui facilite la migration des poissons, mais aussi découvrir les systèmes de suivi et de comptage utilisés pour observer les espèces qui traversent le site. C'est une occasion rare de découvrir cette passe à poissons à Gamsheim et c'est donc demain mercredi à 15h.
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0: La suite de votre playlist Alsace avec Lewis Capaldi. La météo également pour la suite de notre semaine et tout de suite l'info de la région. C'est en moins d'une minute.
1: À la Coupe du Monde de foot, premier match de l'équipe de France ce soir, les Bleus affronteront le Sénégal à 21h. Et pour regarder le match de l'équipe de France ce soir, vous pouvez vous rendre dans plusieurs fan zones à Mulhouse, au Stade de Lille, mais aussi à Strasbourg, à la Manufacture ou encore à Rittershoffen où un écran géant est installé à la mairie. La suite du bac 2026 pour les élèves de terminale avec les épreuves de spécialité jusqu'à jeudi. À Strasbourg, la parole est donnée aux habitants au sujet du ring vélo-piéton très utilisé. Si vous avez des avis à partager à ce sujet, rendez-vous ce soir à 16h au pont de la Fonderie, puis à 18h place Saint-Guillaume à Strasbourg. L'équipe de France débute les championnats d'Europe d'escrime, c'est en région parisienne. Les Strasbourgeoises Sarah Nucha et Sarah Balzer débuteront la compétition en individuel avant de concourir par équipe vendredi.
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1: Un nouveau lieu à Strasbourg pour regarder les matchs de la Coupe du Monde. Une fan zone est installée à la Manufacture Crimerie depuis quelques jours dans le quartier de la Méno. Un cadre idéal pour les supporters et qui n'a pas été choisi au hasard selon Franck Meunier, le créateur des lieux.
3: On est un petit peu à l'abri pour peut-être le moins de gens possible, puis tout en étant proche du centre-ville. On est quand même juste à 50 mètres de l'arrêt Crimerie et juste à côté du stade de la Méno, donc c'est l'occasion pour les gens de pouvoir venir à pied, à vélo, en tram, de pouvoir venir dans un espace qui est un petit peu avoir l'impression d'être à la plage, d'être en vacances, même si on reste à Strasbourg.
1: Et vous retrouvez plus d'infos sur lamanufacture.fr.
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0: Les températures vont encore grimper demain avec déjà entre 16 et 20 degrés attendus le matin en Alsace. L'après-midi, il va faire très beau, de très nombreuses éclaircies attendues pour tout le monde. Les températures jusqu'à 29 à Haguenau, 30 autour de Strasbourg et même 31 à 32 degrés attendus à Colmar et Mulhouse.
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0: Bébé avec ça dans un instant sur Top Music. On vient également avec Lewis Capaldi. C'est la suite de votre playlist Alsace en ce mardi après-midi.
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1: Bon après-midi sur Top Music. On fait le point sur toute l'actu dans la région en moins d'une minute avec Martin.
2: La chaleur va frapper fort ces prochains jours en France. Il pourrait faire jusqu'à 37 degrés à Strasbourg. Samedi, les nuits seront éprouvantes en Alsace avec une température qui ne baissera pas en dessous de 26 degrés de vendredi à dimanche. L'Ukraine au menu des discussions du sommet du G7 à Évian aujourd'hui. Volodymyr Zelensky, le président ukrainien, s'est entretenu avec Donald Trump. Le président américain appelle la Russie à conclure un accord de paix avec l'Ukraine. Un drame évité de justesse à Mulhouse hier soir alors qu'un incendie était en train de toucher un immeuble de 3 étages. Un homme de 31 ans a eu le courage de sauver une fillette de 8 ans piégée dans un appartement. En football, c'est le rendez-vous tant attendu à la Coupe du Monde. Pour ce soir, l'équipe de France fait son entrée dans le tournoi avec un premier match face au Sénégal à 21h.
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1: Il est 16h sur Top Music, bienvenue, salut Martin.
2: Hello Estelle.
1: Une suite d'un célèbre film vient d'être annoncée. Quel film et quand? Je vous explique tout après Michael Jackson. Et tout de suite, c'est David Guetta et Jennifer Lopez dans votre playlist Alsace. Bon après-midi sur Top Music.

0: On va écouter Miles Smith et Niall Horan pour la suite de votre playlist Alsace. Mais avant ça, petit point cinéma, The Batman Part 2 est officiellement sur les rails pour le 1er octobre 2027. Est-ce que tu avais vu le premier volet de Batman?
1: Pardon, mais des Batman, il y en a eu pas mal, non?
0: Oui, alors.
1: Je sais pas lequel, duquel on parle.
0: Je vais t'expliquer.
1: Dis-moi.
0: Le premier volet est sorti en 2022. Donc
1: d'accord.
0: C'est vraiment le plus récent des Batman.
1: Ouais.
0: Il a connu un véritable raz-de-marée en France avec 3 millions d'entrées. Donc c'est un film qui nous plongeait dans les débuts torturés de Bruce Wayne face au Sphinx et qui avait conquis le public par son ambiance sombre, un peu fin du monde. Et alors le Batman en question, c'est Robert Pattinson.
1: C'est Pattinson, voilà. Ça y est, je l'ai.
0: Voilà.
1: Je l'ai,
0: et donc là, il y a une suite qui est prévue depuis un petit moment. Et là, ils ont annoncé aujourd'hui que ce sera pour le 1er octobre 2027.
1: Ouais.
0: Alors là, le réalisateur Matt Reeves voit encore plus grand. Donc, on aura toujours notre Robert Pattinson en Batman.
1: Ouais.
0: On aura aussi Scarlett Johansson qui va faire son entrée. Donc, plutôt super cool.
1: Papa.
0: Et je ne sais pas si tu vois qui c'est, Sébastien Stan. Quand j'ai regardé sur internet,
1: attends,
0: en fait, il me parle. Il a même été nommé pour un Oscar à un moment. Bon, il rejoint aussi l'aventure pour incarner le procureur Harvey Dent. Donc, le réalisateur nous promet un thriller psychologique qui poussera Bruce Wayne dans ses derniers retranchements.
1: Ouais.
0: Une suite qui s'annonce un peu plus intime, plus glaciale encore que le premier opus.
1: C'est Scarlett Johansson qui va faire Catwoman, parce que à l'époque, en 2022, c'était Zoé Kravitz.
0: Écoute, je ne sais pas.
1: Ok. En tout cas, tu sais qu'il y a un film en préparation pour concurrencer Batman à Strasbourg.
0: Oula, attention, ça va être quoi?
1: Ratman, avec tous les rats qu'il y a dans la ville. Les gars, vous pouvez y aller. Hein.
0: C'est clair. Alors
1: on y
0: là,
1: va, là.
0: J'en ai pas mal qui postuleront là.
1: Ah,
0: en figurant. J'ai des figurants moi au hall. Bon, on écoute Miles Smith et Niall Horan sur Top Music.

0: Très bonne soirée sur Tap Music. Alors, j'étais complètement dans autre chose.
1: T'étais prise au dépourvu ?
0: Mais complètement, mais c'est pas grave. Allez, est-ce qu'on peut lancer ça ? Est-ce que... Non, bah non.
1: Bah écoute, c'est pas grave, sinon on le fait sans musique derrière, c'est pas grave.
0: Ouais, alors ben, je voulais vous parler... On connaît la crise d'ado, on redoute celle de la quarantaine, mais est-ce que vous avez déjà entendu parler de la crise du quart de vie ? Est-ce que ça te parle, Martin ?
1: La crise des 25 ans.
0: La crise des 20... Est-ce que
1: si
0: ça te parle ? Attends,
1: vie.
0: Voilà. Ouf, c'est bon.
1: C'est
0: effectivement ce fameux cap des 25 ans où tout bascule.
1: Ah ouais ?
0: À 25 ans, c'est le grand bazar dans la tête. On est censé être des vrais adultes, mais concrètement, on se sent encore comme un ado qui joue à la dinette. À 25
1: c'est
0: ans,
1: vrai.
0: Tu vois.
1: C'est
0: donc
1: vrai.
0: On vient de finir les études, on galère dans les premiers jobs, et là c'est le contre-coup. On regarde son fil Instagram et on voit les copains qui se marient, achètent des apparts, décrochent des promotions.
1: Qui se marient à 25 ans ?
0: Bah il y en a, ouais, ah, ouais, oui, de moins en moins, j'avoue.
1: Ouais,
0: bon alors qu'ils sont en couple, si tu préfères,
1: voilà,
0: qui achètent des apparts.
1: Ouais.
0: Moi j'avais acheté mon appart à 23 ans,
1: ouais,
0: tu
1: ouais,
0: vois
1: bah,
0: par
1: toi,
0: exemple.
1: Toi t'es la nantie de Strasbourg.
0: Oh n'importe quoi. Non j'avais peut-être 26 maintenant que je le redis.
1: Oh là là la différence. À 25, je
0: mais
1: faisais.
0: Oui.
1: Vraiment, j'étais dans une galère. Et 26, la richesse. Oh là là.
0: Bon, bref, en tout cas, c'est le moment à 25 ans où tu te dis, mais attends, moi, je fais quoi de ma vie ? Tu vois, c'est le moment où il y a un doute. Est-ce que j'ai choisi le bon métier ? Est-ce que je vis au
1: oui.
0: bon endroit ? Est-ce que je suis normale ? Bon, un gros coup de mou, une sorte de vertige face à toutes. Plein de décisions à prendre. C'est une sorte de mue. Donc si autour de vous, vous avez vos jeunes qui ont 25 ans ou si vous avez des amis qui ont 25 ans et qui sont un peu paumés ou qui se sentent un petit peu paumés en ce moment, ou peut-être vous là qui êtes en voiture, eh bien c'est tout à fait normal. Et on est tous passés par là, je crois.
1: C'est marrant. Alors je te confirme ce que j'allais dire parce que tu parles des questions qu'on se pose dans la tête. Moi, à 25 ans, c'était les questions sur la tête. Parce que c'est à 25 ans que j'ai commencé à perdre mes cheveux. Et
0: ah,
1: je peux dire que le cap des 25 ans, il a été violent.
0: Ah mais toi,
1: à 25 ans, perdre ses cheveux, je peux te dire que là, c'est pas des questions existentielles sur que vais-je faire de ma vie. Là,
0: et
1: c'est,
0: en plus, je crois
1: là, c'est
0: que
1: du concret. Hein.
0: Tu les as même pas retrouvés en plus.
1: Je ne les ai jamais retrouvés. Alors, avis de recherche si vous m'écoutez.
0: Les cheveux de Martin.
1: Si vous avez vu des cheveux blonds.
0: Ouais, non, écoute,
1: magnifique.
0: Ça fait tellement longtemps.
1: Et sublime.
0: Ils sont sous terre là. Hein,
1: rendez-les-moi. Non, mais moi, tu vois, mes préoccupations à 25 ans, c'était qu'est-ce que je vais faire de cette satanée coupe de cheveux.
0: Oui, bah voilà, maintenant tu sais. Au moins, t'es serein maintenant.
1: J'ai tout rasé.
0: Comme quoi, tout passe. Hein.
1: Eh oui.
0: Tout passe. On écoute Zayn pour la suite. Et on revient aussi avec le trafic dans un instant. Bougez pas.
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8: Eh bien, il n'y a pas de perturbation sur les routes. J'étais perturbé. Pas de perturbation sur les routes en Alsace.
1: Eh bien, tant mieux. Appelez-nous 0388 si vous voyez quoi que ce soit. On va écouter un de mes titres préférés de Lady Gaga, du tout début. Et c'est rare qu'on l'écoute. Donc, patience. D'abord, Zayn dans votre playlist Alsace. Good.

0: On va se faire un kiff maintenant avec un titre de Lady Gaga qui est sorti il y a 15 ans, puisqu'il est sorti en avril 2010. Il y a même 16 ans. Mes calculs sont hyper mauvais.
1: Toujours aussi doué.
0: C'est Alejandro. Et alors, je sais pas si tu sais, Martin, mais dans ce titre, à un moment, elle dit Alejandro, Fernando, Roberto.
1: C'est
0: et
1: ses ex.
0: Et en fait, c'est quoi ses prénoms? Et ben, je viens de le découvrir. Alejandro, en fait, c'est pour le couturier Alexander McQueen. Fernando, c'est son producteur. Voilà, Fernando Garibay. Et Roberto, c'était son ex-petite amie Rob Fusari. Donc en fait, chaque prénom qu'elle prononce dedans, il y a quelqu'un de réel derrière. C'est
1: d'accord.
0: Marrant, hein. Voilà, donc on va écouter ensemble ce titre que j'adore vraiment, tout particulièrement, c'est un kiff. Voici Alejandro de Lady Gaga sur Top Music.

0: bon après-midi sur Top Music. On fait le point sur la météo dans la région juste après l'actu avec Martin en moins d'une minute.
1: Avec la circulation qui reste compliquée sur la 35 cet après-midi à hauteur de Nidernay, la circulation qui est toujours coupée dans le sens Strasbourg-Colmar, une déviation est mise en place à hauteur de Molsheim. La circulation qui a été coupée depuis 10 heures ce matin suite à l'incendie d'une remorque de poids lourd à hauteur d'une zone de travaux. Les Enfoirés au Zénith de Strasbourg en janvier prochain. La bande d'artistes des Restos du Cœur sera dans la capitale alsacienne pour 7 concerts exceptionnels au profit de l'association caritative du 12 au 18 janvier. La billetterie sera prochainement ouverte. Et puis en faute l'équipe de France débute la Coupe du Monde ce soir avec un premier match face au Sénégal à 21h. Dans le même groupe, l'Irak affrontera la Norvège à minuit. Et puis à 3h du matin, l'Argentine jouera face à l'Algérie.
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0: Un mercredi très ensoleillé et chaud dans le Bas-Rhin. On a 16 degrés à Haguenau, 17 à Molsheim et Célestat au réveil. L'après-midi, ça grimpe jusqu'à 30 degrés à Saverne et même 31 à Marcolsheim.
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0: On va écouter Shakira et Burna Boy pour la suite de votre playlist Alsace. On vient aussi avec le trafic dans moins de 5 minutes.
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4: Grosse galère du jour sur la 35 à hauteur de Nidernay puisque l'autoroute reste pour l'heure fermée dans les deux sens entre Obernai et Innenheim. Partout ailleurs, ça se passe bien.
12: Et on reste sur la route avec toi Martin et ton insolite, les objets les plus improbables oubliés dans les VTC. Mais d'abord, on écoute Shakira et Burna Boy dans votre playlist Alsace. Voici Die Die sur Top Musique.

0: Bonne soirée sur Top Musique.
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2: Comme chaque année, Estelle, la compagnie Uber a publié la liste des objets les plus improbables oubliés dans les VTC de la compagnie. Merci pour ce petit klaxon. Parce que évidemment, on a tous déjà pris un VTC ou un taxi et il peut arriver d'oublier un objet dans le VTC, un portefeuille, oui. Un téléphone, un parapluie. Ça t'est déjà arrivé?
0: Une paire de gants, non,
2: d'oublier parce que
0: j'en prends très rarement, mais d'oublier des trucs dans le train, oui, par exemple, rien à voir.
2: Non, mais c'est un peu pareil,
0: mais
2: c'est
0: bon,
2: vrai
0: voilà.
2: Que c'est dans ces moments-là qu'on peut oublier des objets. Sauf que, voilà, traditionnellement, les gens oublient des objets habituels, mais parfois, il peut arriver que des objets complètement dingues soient oubliés dans les VTC et donc, Uber a publié le classement des objets les plus fous oubliés en 2025. Numéro 1, une prothèse de jambe.
0: Oh,
2: je me dis, franchement, gars, t'as une prothèse de jambe, comment tu l'oublies?
0: Oui, bah.
2: Je trouve ça fou.
0: Oui.
2: Oublier une prothèse de jambe.
0: Une brodèse.
2: Mon petit coup de cœur.
0: Attention.
2: Une boîte de laxatifs à l'effigie de Donald Trump.
0: Oh non.
2: Ça sent le mec qui voulait faire une vanne à un pote.
0: Non, ça sent le cadeau de Noël, tu sais.
2: Oui, oui.
0: Comment, quand t'as tiré.
2: Oui, que t'as tiré au sort le Secret Santa.
0: Le Secret Santa et tu l'as oublié tellement t'en as rien à secouer. Oui, ça sent ça, ouais.
2: Autre chose, entre guillemets, complètement dingue, oubliée dans un VTC, un chien.
0: Oh, alors ça, c'est grave.
2: Non, mais c'est fou.
0: Franchement.
2: Ah mince, oh, on a oublié le Labrador.
0: Oh non,
2: c'est parti.
0: C'est dingue.
2: Alors après, en vrac, une peluche la boubou, deux barbecues, quand même des gars qui se déplacent dans des VTC avec des barbecues.
0: Mais c'est dingue.
2: Les fans de barbecue.
0: Ils ont gardé les saucisses avec eux.
2: Je pense. Un sapin de Noël. Faut y aller, hein, parce que ça prend de la place quand même, un sapin. Et parmi les autres choses, on retrouve un scénario de film, quand même embêtant, surtout si tu t'appelles Spielberg.
0: Oui.
2: Un chèque de 1500 euros.
0: Ah ouais.
2: Ou encore 15 claviers d'ordinateur. Ça, c'est des fétichistes. Ça, c'est des gros geeks.
0: C'est les mecs qui vont en VTC à la déchetterie. Après, ils savent plus pourquoi.
2: Exactement. Et alors, parmi les villes où on oublie le plus d'objets, il y a également un classement. Alors, numéro 1, Grenoble, suivi d'Angers et d'Amiens. A priori, en Alsace, on est plutôt des bons élèves puisqu'aucune ville alsacienne n'est dans le top 15.
0: Mais nous, c'est la rigueur. C'est la rigueur allemande, nous. Donc, évidemment qu'on n'oublie rien.
2: Bah
0: on
2: nous,
0: est trop rigoureux pour ça.
2: Nous, on aurait oublié quoi? Une pâte à tarte flambée
0: Mais non, jamais de la vie. Nous, on n'oublie rien.
2: Bretzel.
0: On garde tout. On a trop faim. On aime trop manger. Donc, impossible qu'on oublie ça. On écoute Auréa dans votre playlist Alsace.

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2: Il aura fallu le courage d'un homme de 31 ans pour éviter un drame à Mulhouse hier soir, alors qu'un incendie était en train de toucher un immeuble de 3 étages. Ce trentenaire a eu le courage d'aller sauver une fillette de 8 ans piégée par les flammes. Il a également eu le temps de prévenir l'ensemble des résidents de l'immeuble. Une enquête est ouverte pour déterminer l'origine du sinistre. En football, le rendez-vous tant attendu à la Coupe du Monde, c'est pour ce soir. L'équipe de France fait son entrée dans le tournoi avec un premier match face au Sénégal à 21h. Une rencontre que les Strasbourgeois pourront suivre dans un nouveau lieu ouvert pour l'occasion, une fan zone installée à la manufacture Crémerie depuis quelques jours dans le quartier de la Méno, un cadre idéal pour les supporters et qui n'a pas été choisi au hasard, selon Franck Meunier, le créateur des lieux.
3: On est un petit peu à l'abri pour peut-être gêner le moins de gens possible, puis tout en étant proche du centre-ville. On est quand même juste à 50 mètres de la récrimerie et juste à côté du stade de la Méno, donc c'est l'occasion pour les gens de pouvoir venir à pied, à vélo, en tram, de pouvoir venir dans un espace qui est un petit peu avoir l'impression d'être à la plage, d'être en vacances, même si on reste à Strasbourg.
2: La manufacture Crémerie qui vous accueillera d'ici une heure pour ce France-Sénégal. Et puis à suivre ensuite à minuit dans le même groupe Irak-Norvège, à 3h Argentine-Algérie et à 6h Autriche-Jordanie. En tennis, la sœur cadette avait fait son retour au tournoi du Queens la semaine dernière. Cette fois, ce sont les deux sœurs Williams qui vont rejouer ensemble. Ce sera en double à Wimbledon à partir du 29 juin.
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1: Il est 17h sur Top Music, 17h, c'est bientôt l'apéro avec les bretzels Belly, les bretzels qui font craquer l'Alsace. Surtout l'apéro quand il y a le match de la France, ça c'est presque obligatoire, on est d'accord Martin?
2: C'est carrément obligatoire.
1: On écoute Martin Garrix dans votre playlist Alsace et Ed Sheeran.

0: Sur Top Musique, on va écouter Bruno Mars. Et vous avez vu le match du Cap-Vert hier ? Martin, bah, tu l'as vu ?
1: Le match du gardien du Cap-Vert.
0: Bah justement, c'était le hold-up de l'année. Si vous avez loupé ce match, pour leur toute première participation à une Coupe du Monde, les requins bleus ont fait trembler l'Espagne, championne d'Europe en titre, en décrochant un nul héroïque. 0-0. Mais le vrai visage de l'exploit, tu l'as dit Martin, c'est Josimar Dias, alias Vosinha. C'est comme ça qu'on dit,
1: Vosinha. C'est ça. Ouais,
0: ouais. À 40 ans, c'est le gardien capverdien qui a tout simplement dégoûté les attaquants espagnols avec 7 arrêts décisifs. Une prestation tellement monumentale que la planète foot a explosé. Alors, ce qui est totalement dingue, c'est que le téléphone de Vosinha est devenu incontrôlable puisqu'il est passé de 50 000 abonnés sur Insta à, tiens-toi bien, plus de 7 millions.
1: C'est énorme.
0: En quelques heures.
1: C'est énorme.
0: Donc, c'est vraiment la preuve qu'à 40 ans, on peut encore devenir une star planétaire.
1: C'est le joueur le plus âgé de la Coupe du Monde.
0: C'est un truc de malade.
1: C'est dingue. C'est devenu une star nationale en un match dans son pays, au Cap-Vert. C'est une icône.
0: Donc, tu vois, Martin, ça m'a fait penser à toi.
1: Ouais.
0: Toi qui adores jouer au tennis, qui est un peu un tennisman, t'as quoi ? T'as 44 ans.
1: Ouais.
0: Tu peux encore tout donner, percer et aller jusqu'à plus
1: de 7
0: millions d'abonnés.
1: Écoute, quand je vois que Serena Williams s'inscrit en double à Wimbledon à 44 ans,
0: voilà,
1: à mon âge, est-ce
0: tu
1: que je me lancerai pas dans Roland Garros à 45 ans l'année prochaine ?
0: Moi, je te le conseille.
1: Quelque chose à faire.
0: Il y a un truc. Vraiment, ça devrait te donner beaucoup d'espoir, cette info. On écoute Bruno Mars tout de suite dans votre playlist Alsace, voici Adjust Might.

0: On passe à l'info bretzel, Martin.
1: L'info bretzel du jour, Estelle, qui nous, nous emmène sur une histoire complètement dingue. En fait, on va parler d'Annabelle et José. Ce sont des Alsaciens qui se sont mariés, je vais y arriver décidément, le 12 avril dernier. Et pour leur voyage de noces, les deux amoureux se sont fait plaisir et pas n'importe comment. Qu'est-ce qu'ils ont décidé de faire, Estelle ? Ils ont décidé de vivre leur passion en partant aux États-Unis pour suivre la Coupe du Monde de football. Et plus particulièrement, le parcours de l'équipe de France, puisque Annabelle et José seront à New York ce soir pour assister au match de l'équipe de France face au Sénégal. Et si les deux tourtereaux ont décidé de partir voir le Mondial, ça n'a rien du hasard, car figure-toi qu'ils se sont rencontrés, non pas sur Tinder ou dans un bar, mais au stade de la Méno.
0: Ah ouais.
1: Parce que José est en fait agent de sécurité dans le stade strasbourgeois et Annabelle fait partie des supportrices assidues du Racing. Et donc il y a eu coup de foudre à la Méno. Ça pourrait s'appeler comme ça si on faisait un film sur eux, coup de foudre à la Méno. Et donc, comme ils partagent la passion du foot, ils se sont dit, pour notre voyage de noces, on va demander à tous les invités de nous faire un super voyage aux États-Unis. Et ce soir, José et Annabelle seront à New York pour porter chance aux Bleus, en tout cas, on l'espère.
0: Oh, génial.
1: Et alors, ce qui est génial, c'est que José, sur son compte Instagram, il a fait plein de stories où tu le vois à Times Square. Et en fait, il a été interviewé par les médias du monde entier. Parce que leur histoire fait le tour du monde. Oh. Ils ont été interviewés par les médias nationaux en France et ils ont été interviewés par des médias anglais, américains, qui trouvent l'histoire complètement géniale d'être allés faire leur voyage de noces pour supporter la France à New York.
0: Ouais, c'est des sacrés supporters, ça. Hein.
1: Donc, espérons que nos deux Alsaciens porteront chance aux Bleus ce soir à 21h.
0: En tout cas, ils parlent de l'Alsace partout. Et ça, déjà, ça fait plaisir.
1: Ça, c'est super.
0: Ça, c'est top. On revient avec Offenbach sur Top Music. Et surtout avec le trafic, bougez pas.
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13: Ça roule très mal, route de Schirmeck à Strasbourg. Vous roulez au pas. Et puis une info importante pour les usagers de l'A35 avec cette autoroute qui était fermée depuis ce matin. Elle vient de rouvrir dans le sens Colmar-Strasbourg, mais uniquement sur la voilante. Il faut évidemment tenter d'éviter le secteur.
14: Allez, vous êtes peut-être en voiture, en train de rentrer de votre journée de boulot qui a peut-être été un peu galère, mais tout va bien. On a le meilleur de votre playlist Alsace avec un titre qui va vous motiver dans moins de 5 minutes. Et bien sûr, ce soir, le match de l'équipe de France, ça motive aussi ça.

Top Music, c'est l'histoire d'un mec dans un club qui cherche une fille dont le petit ami ressemble à son ex-copine de l'année dernière. Vous avez rien compris, c'est normal. C'est le refrain le plus tordu et le plus efficace des années 2000. Le classique absolu de The Killers que je vous passe tout de suite. Voici Somebody Told Me.

0: soirée sur Top Musique, l'info arrive dans 30 secondes.
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0: On fait le point sur la météo pour demain qui va être très belle, juste après l'actu en moins d'une minute avec Martin.
5: Jusqu'à 37 degrés à Colmar et Strasbourg. Samedi, la canicule sera de retour en Alsace ces prochains jours avec des nuits qui s'annoncent particulièrement difficiles à un mercure qui ne passera pas en dessous des 26 degrés la nuit. L'Ukraine au menu des discussions du sommet du G7 à Évian aujourd'hui. Volodymyr Zelensky, le président ukrainien, s'est entretenu avec Donald Trump. Le président américain a appelé la Russie à conclure un accord de paix avec l'Ukraine. Ils viendront au Zénith de Strasbourg pour la quatrième fois. Les Enfoirés donneront 7 concerts exceptionnels du 12 au 18 janvier prochain. Le public y retrouvera sur scène les habitués de la troupe des restos comme Michel Larocque, Amel Bent ou encore Jennifer. En football, l'équipe de France débute la Coupe du Monde ce soir avec un premier match très attendu face au Sénégal à 21h. Dans le même groupe, l'Irak affrontera la Norvège à minuit.
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0: Un mercredi très ensoleillé et chaud dans le Bas-Rhin. On a 16 degrés à Haguenau, 17 à Molsheim et Célestat au réveil. L'après-midi, ça grimpe jusqu'à 30 degrés à Saverne et même 31 à Marcolsheim.
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0: On va écouter Naika, Track Mine, pour la suite de votre playlist Alsace. On revient aussi avec le trafic dans 5 minutes.
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18: Beaucoup de perturbations sur les routes en Alsace cet après-midi. Sur la 35, la circulation a repris dans le sens Colmar-Strasbourg à hauteur de la zone de travaux de Niederde. Mais soyez très vigilants. Sur la D215 entre Valf et Mastratsheim, simulation de panne avec une voiture immatriculée à l'étranger, ne vous arrêtez pas. Un accident signalé à Gundershofen sur la D662 après le rond-point à l'entrée en venant de Merzwiller. Deux voitures impliquées, ralentissement sur place. Et puis deux zones à risque également à Mutzig au niveau du collège Louis Arbogast. Et puis sur la 35 dans le sens Lauterbourg-Strasbourg au niveau du pont de Moterne. Vous roulez ou pas?
19: Le duel des champions dans 5 minutes avec Anne-Lise de Strasbourg qui joue pour 300 €. Elle sera face à Ludovic de Vitisheim. D'abord Neika dans votre playlist Alsace.

0: bonne soirée sur Top Music.
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0: Et pour ce duel des champions, on accueille tout de suite par téléphone notre championne qui joue pour 200 euros. C'est Anne-Lise de Strasbourg. Salut Anne-Lise.
2: Salut Estelle.
0: Face à toi, on a un petit nouveau qui n'a jamais joué au duel des champions. C'est Ludovic de Wittisheim. Salut Ludovic.
3: Salut Estelle, salut Anne-Lise.
0: Alors, on va commencer avec toi, Ludo. 20 secondes pour répondre à un maximum de questions que te pose Martin. Et c'est parti.
4: Quel petit animal peut changer de couleur ?
3: Le caméléon.
4: Quel artiste a chanté en duo avec Céline Dion, Sous le vent ?
3: Garou.
4: Comment s'appelle le célèbre cabaret alsacien de Kirchwiller ?
3: Royal Palace.
4: Dans quel pays se trouve la ville de Vladivostok ?
3: Russie.
4: Qui chantait SOS d'un tarien en détresse et l'Aziza ?
3: Balawan.
4: Oh, il est chaud Ludovic, 5 sur 5.
0: De ouf, waouh, t'as été du tac au tac, hein. Vraiment Ludo, 5 c'est ce que tu vas devoir. T'as dit quoi ?
3: Concentré de fou.
0: C'est ouais bien. Bah franchement, bravo. Anne-Lise, c'est ce que tu vas devoir battre, 5 en 20 secondes, c'est parti.
4: À quelle bande comique ont appartenu Gérard Jugnot et Thierry Lhermitte ?
2: Le Splendide.
4: Dans quelle région trouve-t-on Saint-Jean-de-Luz ?
2: Pays Basque.
4: Quel personnage de BD est célèbre pour ses gaffes ?
2: Gaston Lagaffe.
4: Dans quel stade joue le Racing Club de Strasbourg ?
2: La Méno.
4: Qui chantait Belle Belle Belle et Magnolia Forever ?
2: Claude François.
0: Oh,
4: quel match !
0: Mais c'est un truc de fou !
4: Oh, c'est France-Sénégal avant l'heure.
0: Ouais, c'est... Alors j'espère pas qu'on arrivera jusqu'au...
4: On sait pas si ça finit aux prolongations avec une victoire
0: ouais,
4: en France.
0: Franchement, alors...
4: Parce qu'on va avoir une prolongation.
0: Si ça se trouve, il y aura plusieurs et... Ouais, bon, bref. Non, je n'ai pas envie de ça. Je n'ai pas envie de ça pour ce soir.
4: En tout cas, 5-5 pour l'instant.
0: Alors, bon, on va vous départager, messieurs, dames, avec une question de rapidité que Martin vous pose maintenant.
4: Quelle chaîne de télévision diffuse des programmes en clair et encrypté ?
3: C'est
4: Anne-Lise.
0: C'est Anne-Lise, bravo ! Wow ! Bah dis donc, quel match,
4: quel
0: franchement,
4: match.
0: Anne-Lise de Strasbourg remporte 200 euros. Désolé Ludovic, ça n'a pas suffi aujourd'hui, mais alors ça vraiment, tu rejoues quand tu veux, parce que tu as de l'avenir.
4: Très fort Ludovic.
0: Tu as de l'avenir dans voilà. Le duel des champions.
3: Merci Estelle.
0: Donc tu retentes ta chance sur topmusic.fr. Anne-Lise, je me tourne vers toi maintenant. Tu as 200 euros, est-ce que tu les remets en jeu pour tenter le palier des 300 euros demain ?
2: Je vais m'arrêter là.
0: Oh, t'es sûre ?
2: Ouais, sûr. Je suis pas
0: sûre
2: d'être dispo demain soir. Donc,
0: ok, voilà. Bon bah écoute, 200 euros, c'est déjà très bien pour toi. 200 euros de course chez Carrefour Contact City et Carrefour Express. Donc, bravo Anne-Lise. Tout nouveau duel des champions demain. 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
2: Immense pagaille sur la 35 depuis ce matin, hauteur de Nidernais. Un camion remorque a pris feu à hauteur d'une zone de travaux. La circulation a été coupée tout au long de la journée. Elle vient de reprendre enfin sur la voie lente dans le sens Colmar-Strasbourg. Un drame évité de justesse à Mulhouse hier soir, alors qu'un incendie était en train de toucher un immeuble de 3 étages. Un homme de 31 ans a eu le courage de sauver une fillette de 8 ans piégée dans un appartement. Il a pu également prévenir l'ensemble des résidents du bâtiment. Une enquête est en cours pour déterminer l'origine du sinistre. Ce soir, l'équipe de France rentre enfin dans le mondial. Les Bleus affrontent le Sénégal sur la pelouse de New York. En 2002, les deux équipes s'étaient déjà affrontées au premier tour de la Coupe du Monde. Et à l'époque, la France avait sous-estimé son adversaire et en avait payé le prix fort avec une défaite. C'est ce que nous raconte le journaliste sportif Arnaud Ramsey.
3: Le Sénégal est devenu une équipe très dure à jouer. Les joueurs quasiment tous en Europe, dans les meilleurs clubs. Pour la Coupe du Monde 2002, j'avais la chance de suivre l'équipe de France. Pour avoir été un peu sur place, il y avait un peu de suffisance et des joueurs, et un peu de nous, les suiveurs journalistes, en disant France-Sénégal, voilà, le Sénégal va être content de jouer l'ouverture, mais ils vont se faire fatiguer par les Bleus. C'est très loin de ce qui s'est passé. Aujourd'hui, l'intelligence de Deschamps fait qu'il va respecter et considérer que le Sénégal comme un adversaire difficile. Pour moi, c'est la meilleure équipe du groupe après l'équipe de France.
2: France-Sénégal 21h, et puis justement dans ce groupe, l'Irak affrontera la Norvège à minuit. À 3h, l'Argentine, championne du monde en titre, jouera face à l'Algérie. Puis à 6h du matin, une rencontre opposera l'Autriche à la Jordanie.
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1: Il est 18h, c'est bientôt l'apéro avec les Bretzel Belly, les Bretzel qui font craquer l'Alsace. Un repère pour les gourmands ouvre bientôt en Alsace, justement. Je vous dis quoi et où dans 2 minutes. Mais d'abord, c'est David Guetta et Jennifer Lopez dans votre playlist Alsace.

0: On a Offenbach et Star Stellar pour Fort ou de Flore qui arrive pour la suite de votre playlist Alsace. Avis aux gourmands, le Portugal s'invite bientôt rue des Bouchers à Strasbourg. Oh. En septembre prochain, la capitale alsacienne accueillera Pastéis de Garcia. Donc, c'est une toute des Garça, des Grassa. Ouais, bon, bref, Pastéis de Grassa. Une toute nouvelle boutique, je sais pas comment le dire. Une toute en plus, j'ai tellement pas du tout l'accent portugais,
1: c'est clair,
0: tu vois.
1: Vraiment, t'embête pas avec ça.
0: Bon, une toute nouvelle boutique 100% dédiée au célèbre pastel de nata. Alors, tu sais ce que c'est toi exactement ?
1: Oui, c'est un peu c'est des petites tartelettes. Un peu effet crème brûlée comme ça.
0: Alors c'est effectivement une petite tartelette donc portugaise iconique, une pâte feuilletée ultra croustillante, voilà. Une crème onctueuse avec un petit goût caramélisé irrésistible. Donc c'est un pur délice, franchement j'adore ça. À déguster tiède, idéalement saupoudré d'un peu de cannelle. Et donc Lionel et Philippe, les créateurs, promettent de nous faire voyager dès la première bouchée. Il me semble même qu'il y en a un des deux, c'est en hommage à sa mère qui est portugaise. Enfin,
1: d'accord.
0: Il y a des liens avec le Portugal.
1: Hein. Faisait la recette, quoi.
0: Voilà. Donc notez bien l'adresse, 8 rue des Bouchers, ouverture prévue en septembre.
1: J'espère qu'il y aura Cristiano Ronaldo à l'inauguration.
0: Ça serait pas mal.
1: Le mec qui va beaucoup trop loin.
0: C'est clair. Et pourquoi pas?
1: Pas, rêvons. Hein.
0: Et si ça se trouve, on peut lui envoyer un petit mail.
1: Allez, Christian, je crois qu'il est un peu occupé en ce moment. Oui, et je crois qu'il est aux États-Unis, il a 2-3 trucs à faire.
0: On va peut-être attendre le mois d'août pour l'inviter. Voici Offenbach et Star Stellar pour le remix de Fort ou de Flore sur Top Music. Oh,

0: On va écouter Temper City pour la suite de votre playlist Elsa. C'est une nouveauté qu'on adore sur Top Music. Et on revient avec le trafic.
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10: La circulation a enfin repris sur l'A35 dans le sens Colmar-Strasbourg avec une portion rouverte entre Obernai et Innenheim. Sur la D1004 dans le sens Saverne-Strasbourg entre Marlenheim et Furdenheim, soyez prudents puisque deux véhicules sont impliqués dans un accident. Et puis à Strasbourg, ça roule très mal en ce moment. Route de Schirmeck.
11: J'ai un chiffre du jour, ou plutôt une petite devinette pour vous. 5 minutes de quelque chose affaiblit notre système immunitaire pendant 5 heures. Mais 5 minutes de quoi? Eh ben, on va jouer ensemble. Mais d'abord, c'est Ed Sheeran dans votre playlist Alsace et tout de suite Tempers.

0: bonne soirée sur Top Music. On joue.
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0: Et oui, on joue avec mon chiffre. Vous qui êtes en voiture, Martin qui est avec mon studio. 10 secondes pour trouver à quoi correspond 5 minutes de quelque chose affaiblit notre système immunitaire pendant 5 heures. Mais 5 minutes de quoi ?
2: De réseaux sociaux ?
0: Non. C'est une très bonne idée.
2: De jeux vidéo ?
0: Non.
2: C'est une activité ludique ?
0: C'est pas une activité, c'est quelque chose que l'on fait nous, qui est pas bien.
2: Conduire ?
0: Non. Mais on peut le faire beaucoup pendant la conduite.
2: Ah ouais, téléphoner.
0: Non.
2: Dis-moi.
0: Non, tu l'as pas. Hein.
2: Non, je l'ai pas.
0: 5 minutes de colère.
2: Ah.
0: Quand vous partez au quart de tour, votre corps inonde votre organisme de cortisol et d'adrénaline. C'est le mode survie, en fait, qui se met en route. Donc, le rythme cardiaque s'emballe, les muscles se tendent et surtout, votre corps délaisse totalement ses défenses immunitaires pour se concentrer sur ce fameux combat. Donc c'est là que, en fait, quand on sacrifie nos défenses pour gérer notre énervement, on laisse la porte ouverte à tout ce qui traîne. Un coup de froid, un virus qui passe par là, ou simplement une fatigue chronique qui s'installe. Donc il faut vraiment arrêter d'être en colère pour rien.
2: Donc t'es plus sujet aux maladies.
0: Tout à fait. Donc, c'est un peu comme si quand tu veux donner une leçon à quelqu'un, tu finis par te punir toi-même, tu vois. Donc, faut éviter, si un mec vous a grillé la priorité... Quand vous êtes en voiture,
2: vous énervez.
0: On est d'accord, c'est méga relou. Mais ne vous faites pas tomber malade pour lui ou pour celui qui vous a grillé à la caisse. Ça ne vaut pas le coup. Parce que quand vous mettez en colère, eh bien, vos défenses immunitaires sont affaiblies.
2: Ah, dis donc, notre Neymar, il doit être sacrément colérique. C'est avec le nombre de blessures qui se tape, le pauvre.
0: Ah oui, alors, je ne sais pas si l'inverse est vrai, mais pourquoi pas.
2: À mon avis, Neymar, je suis sûr qu'au volant, ça ne doit pas être le dernier à râler. L'explication.
0: C'est vrai, bah merci, voilà, maintenant on sait pourquoi. On écoute Nickelback tout de suite dans votre playlist Alsace. 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
1: Jusqu'à 37 degrés à Colmar et Strasbourg samedi. La canicule sera de retour en Alsace ces prochains jours avec des nuits qui s'annoncent très difficiles. Un mercure qui ne passera pas en dessous des 26 degrés. La préfecture du Bas-Rhin reconnaît l'état de catastrophe naturelle pour 6 communes touchées par des inondations et coulées de boue le 10 mai dernier. Les habitants d'Ashbach, Gunstetthofen, Oberodern, Stunwiller et Surbourg ont 30 jours pour déposer un dossier d'indemnisation. C'est un immense succès. Toutes les places pour le bal des pompiers de Strasbourg se sont arrachées en seulement une heure samedi dernier. Les 4800 tickets se sont vendus en 60 minutes. Le bal des pompiers de Strasbourg aura lieu le 14 juillet à la caserne de Cronenbourg. Et puis nous sommes à 2h30 du coup d'envoi du match France-Sénégal. Les Bleus font leur entrée dans la compétition à la Coupe du Monde. Match à 21h.
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0: Un mercredi très ensoleillé et chaud dans le Bas-Rhin. On a 16 degrés à Haguenau, 17 à Molsheim et Célestat au réveil. L'après-midi, ça grimpe jusqu'à 30 degrés à Saverne et même 31 à Marcolsheim.
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0: On va écouter Shakira pour la suite de votre playlist Alsace avec Die Die et on revient avec le trafic.
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5: Et du côté de Nîmes, les épreuves du bac, elles sont chaudes. Hein. Oui. Parce que dans une des salles d'un lycée nîmois, juste avant le début de l'épreuve de philosophie hier, un serpent d'un mètre de long a été retrouvé dans la salle d'examen. Non mais entre ça et la chaleur, c'est Koh-Lanta quoi. Ouais. Pour peu que le surveillant, ce soit Denis Brognard qui rentre, sortez vos cartes d'identité, préparez-vous, un boa va vous arriver sur le coup.
0: Non mais c'est clair.
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20: Sur la 35, la circulation a repris très tranquillement dans le sens Colmar-Strasbourg à hauteur de Nidernais suite à l'incident qui avait lieu ce matin où la circulation était coupée dans les deux sens. Et puis, il y a un incident également à Furdenheim sur la D1004, basculement de la circulation dans le sens Marlenheim vers Furdenheim sur la voie de dépassement.
21: Dans 5 minutes avec toi Martin, le qui a dit c'est le plus beau clip de toute ma carrière. Et ben on saura ça après Maroon 5 et tout de suite c'est Shakira et Burna Boy dans votre playlist Alsace.

0: Très bonne soirée sur Top Music.
1: Le qui a dit, vous devinez si vous nous écoutez, Estelle également, qui a prononcé cette phrase, c'est le plus beau clip de toute ma carrière.
0: Alors, celle qui a toujours fait des extrêmement beaux clips, si c'est une Française, enfin...
1: C'est une Française.
0: C'est Mylène Farmer.
1: Réponse.
0: Ah,
1: bravo
0: vois.
1: Estelle, c'est Mylène Farmer effectivement. La chanteuse qui vient de dévoiler le clip du morceau « C'est à qui le tour » et la vidéo a émerveillé ses fans.
0: C'est une nouvelle chanson alors ?
1: C'est une nouvelle chanson, c'est à qui le tour ? Un clip qui ressemble à un court-métrage et qui a été réalisé par Julia Ducournau, réalisatrice qui avait reçu la Palme d'Or à Cannes en 2021 pour son film Titane. Alors le clip dépeint un univers sombre, on en a l'habitude avec Mylène Farmer.
0: Oui.
1: On peut voir des êtres obscurs. En fait, on ne distingue pas si ce sont des hommes ou des femmes. Ils déambulent tels des zombies. Des êtres humains qui vont se diriger vers une boîte de nuit très lugubre. Et dans ce club, on aperçoit Mylène Farmer se regarder dans un miroir. Et j'ai vu le clip et c'est hyper bien fait. En fait, dans son reflet, tu la vois apparaître dans son ancien clip de Libertine.
0: Oh, waouh! Okay.
1: Donc c'est sublime.
0: Ah oui.
1: Dans ce clip, en fait, la réalisatrice et Mylène Farmer ont voulu dénoncer le retour de la censure, au désir de contrôler le corps et les âmes, mais aussi défendre la place fondamentale de l'art. Franchement, c'est un clip magnifique à voir de toute urgence sur YouTube. Franchement, je vous le conseille vivement.
0: Et comment il s'appelle, Redi?
1: Alors, le morceau, il s'appelle « C'est à qui le tour ».
0: Ok, super. Bah écoute, on va voir ça. Merci beaucoup, Martin. Ça nous a donné envie. On écoute Freya Sky tout de suite dans votre playlist Alsace. 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

0: Sur la 35 à hauteur de Nidernais, la circulation a repris dans le sens Colmar-Strasbourg. Et puis sur la M468 à Ilkirch, dans le secteur Baguerzé, des travaux d'inspection de l'ouvrage d'art auront lieu de 20h à 6h du matin, bretelle vers le parking relais qui sera donc fermé.
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2: Sur Top Music, on fait le point sur la météo dans la région pour demain, juste après l'actu en moins d'une minute avec Martin.
0: L'Ukraine au menu des discussions du sommet du G7 à Évian aujourd'hui. Volodymyr Zelensky, le président ukrainien, s'est entretenu avec Donald Trump. Le président américain a appelé la Russie à conclure un accord de paix avec l'Ukraine. Un drame évité de justesse à Mulhouse hier soir, alors qu'un incendie était en cours dans un immeuble de 3 étages. Un homme de 31 ans a eu le courage de sauver une fillette de 8 ans piégée dans un appartement. Ils viendront aux élites de Strasbourg pour la 4e fois. Les Enfoirés donneront 7 concerts exceptionnels du 12 au 18 janvier. Les places seront prochainement mises en vente. Et puis en football, nous sommes à 2h de l'entrée en lice de l'équipe de France dans la Coupe du Monde, avec un premier match face au Sénégal à 21h. Dans le même groupe, l'Irak affrontera la Norvège à minuit, et à 3h du matin, l'Argentine tenante du titre jouera face à l'Algérie.
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2: Un mercredi très ensoleillé et chaud dans le Bas-Rhin. On a 16 degrés à Haguenau, 17 à Molsheim et Célestat au réveil. L'après-midi, ça grimpe jusqu'à 30 degrés à Saverne et même 31 à Marcolsheim.
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2: Il est 19h sur Top Music, c'est l'heure de l'apéro avec les bretzel Belly, les bretzel qui font craquer l'Alsace et les Alsaciens. Allez, dans 2h, c'est le coup d'envoi du match de la,
0: allez, les bleus,
2: de la France contre le Sénégal.

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0: Si vous avez un talent de chanteur ou peut-être que vous connaissez autour de vous des personnes qui en ont, n'hésitez pas à participer. Vous chanterez devant Bruno Berberès, le directeur de casting de The Voice. Le casting aura lieu le 9 septembre à la Foire européenne. Vous pouvez déjà envoyer vos démos de titres avec votre voix chantée à thevoice@topmusic.fr. Bonne chance à vous. On revient sur Top Music avec Lewis Capaldi.
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1: Et oui, ce matin, Océane de Célestat a décroché, mais elle n'avait pas le code. La pauvre, en plus, elle avait loupé son train. Bref, une journée qui a mal commencé pour elle. 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La suite de votre playlist Alsace, c'est Sound of Legends. Bougez pas.
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Elle y sera justement en ouverture de la Foire au Vin le 31 juillet avec Big Flo et Oli. C'est Mickey qu'on écoute tout de suite sur Top Music. Bonne soirée.

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2: 20h sur Top Music, dans une heure, premier match de la France pour la Coupe du Monde. C'est France-Sénégal en direct sur M6. On a hâte. Allez les Bleus. En attendant, voici Superbus et Rory dans votre playlist Alsace. Très bonne soirée sur Top Music.

Bonne soirée sur Top Musique avec Christophe Maé. L'artiste a frustré beaucoup de ses fans parce qu'un de ses concerts près de Marseille a été vendu en quelques minutes seulement. Il y a eu plus de 15 000 demandes pour 1000 places seulement. Il a toujours un succès énorme, Christophe Maé. Je vous le passe tout de suite avec La Lune sur Top Musique.

0: Bonne soirée sur Top Music.
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0: 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En attendant, on écoute David Guetta et Gilo dans votre playlist Alsace. Bonne soirée.
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0: 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En attendant, on se fait plaisir avec le meilleur de votre playlist Alsace. C'est Martin Garrix et Ed Sheeran.
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1: C'est Estelle, bonne soirée sur Top Music. 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Allez, dans 20 minutes, la France joue son premier match de la Coupe du Monde face au Sénégal. L'excitation monte. On écoute Angèle et Justice en attendant dans votre playlist Alsace. Très bonne soirée sur Top Music.

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2: Bonsoir, bonsoir, jusqu'à minuit, c'est Sortir le Soir. J'espère que vous allez bien, je suis très heureux de vous retrouver. Bonsoir les artistes, voici vos tubes préférés en Alsace. Offenbach et Elliott pour commencer, et on parle aussi de ciné ce soir. C'est Top Music, il est 21h.

C'était Elliot sur Top Music, on s'oubliera. Au cinéma, à partir de demain, un film d'animation de Marco Nguyen et de Thomas Attan, Jim Queen. L'histoire de Jim, une icône sexy de la scène gay parisienne qui voit sa vie basculer lorsqu'il contracte l'hétérose, un étrange virus qui transforme les hommes gays en hétérosexuels. Ça s'appelle Jim Queen, au ciné partout en Alsace à partir de demain. Belle soirée sur Top Music, M Pokora dans un instant et Naika, c'est maintenant.

0: C'était M. Pokora sur cette musique. Dans un instant, J.K. Carla, Joyce Jonathan et Sound of Legend avec San Francisco. 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

C'était Sound of Legend sur Top Music. Au rayon librairie, Marc Bloch, une biographie intellectuelle vient de sortir, le parcours passionnant d'un historien, objet d'un culte unanime. Peter Schottler, directeur de recherche honoraire au CNRS, retrace la vie d'une icône française d'origine alsacienne, brillant intellectuel et résistant, assassiné en 1944. Il apporte de nombreux éclairages sur le parcours de celui qui va entrer au Panthéon le 23 juin prochain, dans quelques jours. Marc Bloch, une biographie intellectuelle, c'est en librairie.

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1: C'était AD sur Top Music avec Tout Savoir. 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
2: Belle soirée les artistes, il est 22h, voici votre playlist Alsace avec David Guetta et Jennifer Lopez et Indochine, les nouveaux soleils. On reste ensemble jusqu'à minuit, c'est sortir le soir sur Top Musique.

0: 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Indochine.
1: Bonjour, c'est Nicolas Serkis d'Indochine sur Top

0: C'était Indochine sur Top Music, les nouveaux soleils.
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0: Iconique, unique, mais catastrophique. Voici The Giacomo de Baptiste Drapeau avec un acteur qu'on a vu pas mal dans des pastilles d'humour sur France 5 notamment, Xavier Lacaille. Pour atteindre 1 million de followers, Giacomo ne reculera devant rien. De Amiens à Dubaï, l'ascension fulgurante d'un influenceur prêt à franchir toutes les limites pour faire exploser le buzz. The Giacomo, c'est mercredi, demain au cinéma.

0: C'était Charles Doré sur Top Music Famille ou pas famille. 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
1: C'était Tom Frager et Philippine Navray sur Top Music. Dans un instant, Lynn et aussi Julien Lib et Ota. Une expo à ne pas rater. À Strasbourg, Alain Villaume, Nul Soleil mais le Feu, c'est à Stimultania jusqu'au 5 septembre et l'entrée est libre. Membre du comité Tendance Floue, Alain Villaume développe aux marges des courants dominants du documentaire une œuvre faite d'images énigmatiques qui font récit de la tension et de la vulnérabilité du monde et des humains qui l'habitent. Durant sa résidence à Kyoto, il a confronté aux lumières de l'hiver japonais les incertaines notions de Wabi et de Sabi. Nul Soleil mais le Feu, une série photographique née de ce séjour, dessine les territoires d'un 21e siècle vacillant et parcourt les méandres fiévreux d'un Japon sans soleil. C'est le titre de cette expo Nul Soleil, mais le Feu d'Alain Villaume jusqu'au 5 septembre à Stimultania à Strasbourg et l'entrée est libre.

0: C'était Damien et David sur Top Music The First Time. 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
2: Une heure encore ensemble avec vos tubes préférés dans la région. Voici Miles Smith, mais aussi Disturb et plein d'autres encore. On parle de ciné dans une seconde avec un film qui sort demain. Belle soirée les artistes, c'est Top Music, il est 23h.

C'était Disturb sur Top Music. Au ciné à partir de demain, Shanna, un film de Lila Pinel avec notamment Noémie Lvovsky. L'histoire de Shanna qui traverse les galères du quotidien avec une énergie débordante et le soutien de sa bande de copines. Lorsque sa grand-mère décède, elle hérite d'une bague censée protéger du mauvais œil. Shanna a bien besoin de ce coup de pouce, d'autant plus qu'avec la sortie de prison de son compagnon toxique, les mésaventures s'accumulent. Ça s'appelle Shanna, c'est à voir au cinéma à partir de demain en Alsace.

Très belle soirée sur Top Music. 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

c'était Mickey sur Top Music, ça pique un peu quand même. Ulysse sort demain au ciné, c'est un film de Laetitia Masson avec Élodie Bouchèze, Alphonse Roberts et Stanislas Mérard. Alice, chercheuse en sociologie, découvre qu'elle est enceinte. Luc, son mari, exulte, ce sera un garçon. Ils l'appelleront Ulysse, sauf qu'à un an, Ulysse ne rentre pas dans les courbes. Trop petit, trop maigre. Les pédiatres s'interrogent et le verdict tombe, syndrome génétique. Ulysse ne sera pas comme les autres. C'est le titre de ce film de Laetitia Masson avec Élodie Bouchèze. C'est demain au cinéma partout en Alsace.

C'était Son of Legend sur Top Music San Francisco. Faites de beaux rêves, on se retrouve demain à partir de 21h, toute la soirée, 21h minuit, sortir le soir. On reparle de ciné demain, mercredi, jour de sortie. Faites gaffe à vous, à la démocratie, à la planète, à la joie, à la tendresse, à la beauté. Passez une bonne nuit, à bientôt les artistes, salut.

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